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2: Trois. Bonjour, bon réveil, bon mardi. Ben oui, nous sommes le 25 août 2026. J'espère que ça va bien. J'espère aussi que la semaine a bien démarré, que vous êtes en forme pour attaquer ce deuxième jour de semaine. Bienvenue à celles et ceux à qui se réveillent à l'instant pour votre pré-matinale préférée Morning Breeze. Vous pouvez nous appeler, nous passer un petit coup de fil. Et vous envoyez vos messages 5253 8484 402 80 80, les deux numéros de téléphone à composer ce matin pour nous joindre. Salutations aux agents de sécurité, hein, qui paiement en l'ifofo. Bon courage à vous. Vos rubriques, vos chansons préférées, bah tout ça concocté spécialement pour vous. Ah bah oui. Et sans plus tarder, bah on y va tout de suite pour votre boost pour la route.
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2: Même quand personne ne voit vos efforts, continuez. Les résultats finiront par parler pour vous. Jean-Jacques Debout pour vous ce matin pour démarrer cette nouvelle journée. Redevient Virginie. Bon réveil, excellente écoute.

Après la voix de Julie Petri, Eve, lave-toi, c'est The Fugees qu'on va écouter. Killing Me Softly, excellent réveil à vous tous. Il est 4h17 du matin.

va écouter le titre de Shake, demandé hier par notre cher ami Gilbert de Flic en Flac. Elvis Presley, Burn in Love, 4h26, juste après on va lire vos messages.

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1: Allez, vos messages sur le 5253. Toujours nous payer là. Merci d'être toujours là avec nous. Bonne journée, c'est Coraline du côté de Lille Rodrigue. Bonjour Lille Rodrigue, bon réveil. J'espère que ça va de votre côté. Dédicace pour ma belle-sœur, Jeannette Govinden de Poste de Flac, qui fête aujourd'hui son anniversaire. C'est de la part de Marco, Mélanie, Guillaume, Pradip, Eliam, Noam, qui l'embrasse très fort. C'est Véronique Béguet de Clémentia. Bonne journée à vous également. Nous avons qui encore ce matin? Salut, merci Nathan. Bah c'est moi qui vous remercie, Gilbert. Gilbert du côté de Flac, qui a adoré la chanson de Shake. Voilà. Et nous avons qui? Je vais vous dire ça pour mon petit neveu, Lucas, qui fête son anniversaire aujourd'hui. Happy birthday to you, Lucas. C'est de la part de papa, Nicolas, maman Sabrina, mamie Réa, grand-mère, grand-père, ma tante, en fait, tout le monde. Et les familles Lily, Laval, demandées par Odile de Rivière des Anguilles. Une chanson de Slimane, à savoir Bonne fête de la Saint-Louis à Toumandjiboun, qui se prénomme lui. Voilà, donc oui, effectivement, hein, ce mardi 25 août, on souhaite une belle fête à tous les Louis, Louise, et bah, Toumandjiboun qui porte ce joli prénom, que cette journée vous apporte beaucoup de bonheur, de sourires, de belles surprises. Très bonne fête à vous. Et profitez de votre journée. On continue avec les messages. Alors, bonjour, vous allez bien? Oui, comme un mardi matin, quoi. Aujourd'hui, c'est la fête de la Saint-Louis, oui. Et une grande messe s'est célébrée en ce mardi à la cathédrale. C'est bon de savoir, merci beaucoup, c'est Gilbert. En passant, un petit coucou à mon cousin Gérard, lui, voilà, qu'on salue tout bas ce matin. Alors, nous avons Chalet Mario, bonjour à toute l'équipe, les amis de la radio, Joyce, Liz, Tisa, Joël, de Rodrigue, Barry, France et Dietrich, Joyce, ma sœur, mon gendre Fabrice, Evelyne, Patrice, Laura, Ariel, Anne-Sophie, Valérie, Michel. Merci beaucoup Chalet, ça fait plaisir de vous lire chaque matin, bon mardi et bonne journée. C'est Marilyn de Poudre d'Or qu'on salue aussi ce matin. Bon, je vous souhaite un bon anniversaire de mariage à tante Cocoy et ton vieux. Et un petit coucou à ceux des enfants, Claudinette et Marcelino, demandés par fille de Citron de Nice.

Une chanson de Frédéric François, Tapis Rouge. Ok. Ah, c'est deux chansons que vous souhaitez. Ok. Bonsoir Zian, là-dedans, hein, pour les 50 ans de mariage. Et justement, vous souhaitez tout le bonheur du monde. Merci beaucoup, fille. Du côté de Citron de Nice à Aliel Rodrigue qui est avec nous ce matin. Une chanson pour Changadou qui fête ses 68 ans, Chan et tout mon petit enfant. Merci. Excellente journée à vous également. Michel Sardou à venir, les amis. Waouh. La Java de Broadway, c'est pour vous à 4h32.

Sandra et Peter qui fêtent leur anniversaire de mariage today. C'est demandé par Silvio et Marie Nadal. Oh, happy day! Extrait de la bande originale du film Sist Act 2. Ah ouais, on l'a tous regardé avec Whoopi Goldberg et sa chorale. Juste magnifique. Bon réveil, c'est pour vous ce matin à 4h40 presque.

0: Tapirouze, 4h, presque 50 minutes. On y va tout de suite pour Regard sur l'Histoire avec Reza.
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2: Chers auditeurs, bonjour. Je vous parle aujourd'hui d'une personnalité du XXe siècle. Il est photographe, pionnier des sports de l'extrême, aventurier et mondain. Il naît à Paris mais reste profondément attaché à ses racines mauriciennes. Pour lui, l'île Maurice n'est pas qu'un lieu de vacances. En tant que visionnaire, il organise dès les années 70 des séjours du jet set international afin de promouvoir le tourisme local. Je vous parle ce matin d'Arnaud de Ronet. Il naît dans la capitale française en 1946. Issu d'une grande famille mauricienne, bien implantée dans l'industrie sucrière, Arnaud est le fils du peintre mauricien Gaëtan de Ronet. À l'âge de 18 ans, il fréquente le mannequin Marissa Berenson. Celle-ci l'oriente vers la photographie. De Ronet travaille comme assistant du photographe de mode et de portrait américain Richard Avedon. Il collabore au magazine Vogue et se fait rapidement un nom dans la photographie. En 1971, il travaille à son propre compte en réalisant des reportages sur les mines de diamants en Afrique du Sud, les pierres précieuses du palais de Topkapi à Istanbul et les collections de diamants du Shah d'Iran, Reza Pahlavi. De Ronet est surtout un grand sportif. Son frère, Joël de Ronet, un écrivain et un scientifique de renom, le fait découvrir le surf. En 1963, les deux introduisent et organisent les premiers championnats de skateboard. Peu de temps après, Arnaud de Ronet invente le speed sail, un engin hybride entre la planche à voile et la planche à roulettes qui lui permet de traverser une partie du Sahara et du Sahel. Un parcours de 1380 km qu'il effectue en 58 heures sur 12 jours étalés. De Ronet est surtout un sportif de l'extrême et se lance des défis a priori irréalisables. En 1981, il crée la première course à vitesse privée en planche à voile, la Speed Crossing. L'épreuve se déroule dans l'archipel de Hawaï sur un parcours de 40 km. Parmi les 80 concurrents du monde entier, De Ronet est classé deuxième après le futur champion du monde de Speed Crossing, Robbie Nash. À Maurice, il est l'organisateur de la course à voile, la Saint-Géran Crossing. Cette course comprend le départ de l'hôtel Saint-Géran, le tour de l'île Ronde et l'arrivée est à la plage de Cap Malheureux. De Ronet sort vainqueur de la course. En 1980, il entreprend en solitaire un autre projet ambitieux qu'il effectue sur une planche à voile équipée de flotteurs gonflables. Il doit couvrir plus de 900 km dans l'océan Pacifique entre les îles Marquises et Hawaï. À un moment, il est porté disparu et on réussit à le sauver in extremis au bout de 11 jours. Sa ténacité et sa témérité ne faiblissent pas après tant d'obstacles. En 1984, Arnaud de Ronet se lance dans un

projet encore plus dangereux. Il entame la traversée en planche à voile du détroit de Formose entre la Chine et Taïwan, mais n'atteint pas, hélas, sa destination. En effet, le 24 novembre de la même année, il disparaît mystérieusement en mer. Toutes les recherches restent vaines. À sa disparition, Arnaud de Ronet n'a que 38 ans.

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1: Extrait de son album Douce France, c'est Hervé Christiani. Il est libre, Max.

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1: Allez, on va dire bonjour à Virou, chauffeur Ramesh et Jérôme qui sont en route pour le taf direction l'aéroport demandé par leur collègue Valérie. Bah, bon courage à vous les amis, chauffeur, roule doucement, attention, la chaussée est glissante. Ah, je sais pas s'il pleut du côté de Maïbo, j'ai un chipé. Alors on salue aussi Ghislaine du côté de Malherbe, c'était Malherbe, qu'on salue tout bas ce matin, qu'on l'embrasse très très fort et qui souhaite un bon anniversaire à Anne Lebrun qui fête son anniversaire aujourd'hui, longue vie, et aussi Rico, Jimmy et Raymond. On salue Linda et Gaëtan du côté de Rosebelle et nous avons Kishali du côté de Beaubassin. Merci beaucoup, bon anniversaire à mon cousin et tous mes vœux de bonheur. Allez, bon réveil, bienvenue, il est 5h.
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0: 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Bonjour Rodrigue, bonjour vous qui nous écoutez ailleurs. C'est le dernier mardi du mois d'août, on est le 25 août 2026 et on est ensemble pour démarrer cette journée avec énergie, bonne humeur, mais également de la musique. Alors restez branchés sur le 97.3, l'émission Levé Rodrigue démarre maintenant puisqu'on est pile 5 heures. Alors côté news, on accueille ce matin Marie-Elisette. Bonjour Mario.
1: Merci Miss Calamal, bonjour à vous également.
0: On vous écoute pour les nouvelles qui dominent l'actualité dans l'île.
1: Tout à fait. Madame, monsieur, bonjour et merci de nous rejoindre ce matin pour ce premier point info. Après des clubs houses pour les équipes de football, des dojo pour les clubs de karaté, le chef commissaire Grandcourt fait part de l'engagement des autorités à œuvrer pour le progrès des disciplines sportives à Rodrigue. Apicultrice expérimentée en devenir formée à Kondura demain. Kerko et Ensam veulent consolider leurs aptitudes théoriques et pratiques. Les petits danseurs de l'école communautaire de montagne Goyave rentrent cet après-midi. Ils ont remporté le deuxième prix au concours national de danse pour les écoles primaires à Moka hier. Et puis enseigner du moins l'éthique aux jeunes pour qu'il ait de la compassion et deviennent de bons citoyens. L'EFIX Education Fellowship Program, deuxième phase.

0: complétée dans les 8 collèges de Rodrigue. L'adjointe au chef commissaire aussi plaide pour que l'excellence soit académique et aussi humaine. Et bien voilà, tous ces titres vous seront développés dans moins d'une heure. Je vous laisse en la charmante compagnie de Miss Caramel sur Radio Maurice et également sur Rodrigue FM. Et à vous donc, et on se retrouve à 6h.
1: Bien sûr Mario, mais d'ores et déjà une belle journée du mardi à vous.
0: Merci, bonne journée à vous également et bon réveil à tous.

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1: Et pour tout de suite, voici notre page météo, un regard vers le ciel pour savoir si en ce mardi, eh ben ça s'annonce en une journée éclaircie ou une journée nuageuse. Hein. Allez, on va tout savoir avec Monsieur Yashvir Ramlokhan. Monsieur Yashvir, bonjour.
2: Oui, bonjour à vous, à tout le monde.
1: Alors merci en tout cas d'être des nôtres très tôt ce matin pour nous dire les nouvelles du temps pour ce mardi. Merci beaucoup.
2: Oui, comme situation, il y a un courant d'air léger, modéré, qui peut circuler sur notre région. Et comme prévision pour les prochaines 24 heures, ce qui nous peut attendre, c'est du beau temps, Rodrigue. Et concernant la température, la maximale pour supérieure à la moyenne, pour un petit peu plus chaud pendant la journée. Mais il y a pour varier entre 26 et 28 degrés Celsius au cours de la journée. Et la minimale pour ce soir, du point 19 et 21 degrés Celsius. Et dimanche, pour souffler des secteurs est de 15 à 25 km par heure. Et concernant la mer mauvaise en dérocif avec la hausse du sud-ouest de l'eau de 2,50 m. Mais la mer commence à améliorer graduellement dans l'après-midi. Alors, on va sortir en haute mer de déconseiller pour ce matin et en début d'après-midi. Mais par la suite, même le soir aussi, la mer pour une praticable. Et c'est tout comme prévision du temps. Je vous souhaite très bonne journée à vous et à tout le monde.
1: Ah ben nous, on vous dit merci. Hein. Passez le bonjour à l'équipe de Maurice. C'était votre page météo.
2: Merci, au revoir.
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Superbe journée, vous qui nous écoutez d'ici comme d'ailleurs. Nous arrive déjà 5h06. Bonjour. Alors, en tout cas, c'était la journée qui peut super. Oui, ce sera une super journée. On déclare dès maintenant que cette journée pour la journée qui peut donner de la force, courage et surtout la réussite. Voilà pour ce mardi 25 août 2026. Et pour ça, toute l'équipe du matin est déjà présente. Merci beaucoup à Stéphane Prosper qui assure la partie technique. Merci à Monsieur Prosper pour la logistique, comme on dit, qui est avec nous ce matin, bien bonheur un matin. Alors, merci également ce matin à Marie-Lisette. Bref, toute l'équipe nous prend avec zut pour partage un super bon moment avec toujours de la positivité. C'est Miss Calamel pour vous accompagner. La chorale de Brûlé ce matin, tu es un grand Valère. Alors, à nous lève avec cette idée-là, tu es un grand Valère.

On va aller à Pukiken, aller en Lévis, avec la force, avec le sourire. Et ça, c'était Christiane Abatis et toute l'équipe de la chorale de Brûlé. Et puis on entre dans les années 60, 70, 80. Alors vous qui nous écoutez, d'ici comme d'ailleurs, tiens où qui la radio nous la pour accompagner. Espia où de nous la force, peu importe un défi. Alors rappelez-vous qui Saxo, c'est une nouvelle chance. Alors, souriez. Que vous êtes en cuisine, Péré Passelaise. Nous venons rejoindre dans votre quotidien, de livrer du pain, à la maison. On est là pour vous. Du Pierre Bachelet.

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1: Voilà, on fredonne en même temps avec Pierre Bachelet ce matin. Ben oui, allez ensemble la musique, avec la musique, les mots, les bonnes humeurs, mais surtout, on avance vers la lumière. Alors gardez confiance, c'est mardi, gardez le sourire, car nous on est là pour vous accompagner. Surtout, on va être votre compagnon de route pour ceux qui sont en route. Pour vous qui êtes au volant ce matin, allez, moments nostalgiques avec Nicolas Bonnemali et le groupe qu'on appelle Une amie d'outre-mer. C'est Joël.

qui nous a rappelé également de passer cette chanson ce matin. Un super moment nostalgique. Et nous saluer Jess également de la ferme qui trie souvent des manuscrits. Bonne écoute et bon réveil.

Là, on parle de la vie, on parle d'amour qui, chaque minute, chaque heure de cette journée, eh ben, se trempe, Lily, avec tout plein d'amour. 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

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Alors, pendant que d'autres, nous n'avons pas grand et n'avons pas grand projet, nous avons certains qui peuvent vivre une douleur intense avec la perte d'un quelqu'un. Ou bien nous n'avons pas dit qu'ils ont besoin de regagner des souvenirs, réimaginer les passés pour que, comment dire, se regagne la force. Un petit remontant, ça n'est pas vrai. Alors aujourd'hui, on a choisi pour vous Cœur de douleur. Direction Seychelles. Notre séquence souvenir, c'est maintenant. Allez, mes yeux, t'apprécie avec un bon petit verre de thé ou café à la main.

Et puis, nous clôturons avec Nathalie Couty. J'aurais voulu. Voilà pour nos clôtures, nos séquences, venir à la page météo juste après. Ça, c'est votre réveil, c'est comme ça tous les jours, les amis, avec des chansons douces. Nous tient pareil, un bon coup de pareil, et nous réveille avec la force, la joie.

0: Il arrive déjà 5h35 minutes pour tout de suite votre page météo.
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0: Alors Aurora, si vous sortez aujourd'hui ou bien vous restez à la maison, on va voir tout ça en détail. Hein. Est-ce qu'il est temps ou est-ce qu'il est temps ensoleillé ou nuageux? Alors d'après la communiqué de Météo pour Rodrigues à 4h30, aujourd'hui on aura un courant d'air léger à modéré qui circule sur la région. De ce fait, pour les prochaines 24 heures, essentiellement beau au cours de cette journée. Même la température sera au rendez-vous, très agréable. Maximale supérieure à la moyenne par environ 2 degrés Celsius. Mais rien de méchant puisque cela varie entre 26 et 28 degrés Celsius au cours de la journée. Minimale entre 19 et 21 degrés Celsius cette nuit. Vent du sud, secteur S, 15 à 25 km par heure. Attention, mer forte au-delà des récifs avec des houles du sud-ouest de l'ordre de 2,50 m, s'atténuant graduellement à partir de cet après-midi. De ce fait, les sorties en haute mer sont déconseillées pour ce matin et en début d'après-midi. Au niveau de la pluviométrie durant les dernières 24 heures, Poitou-Canon 0,7 mm de pluie, Patate-Théophile 0,6 mm de pluie. Les autres endroits, pas de pluviométrie enregistrée, là je vous parle de plaine corail, montagne du sable, Songe ou encore à Rivière-Banane. Passons aux marées. Pour vous les pêcheurs, aujourd'hui, marée haute à 11h59 et 23h56. Marée basse à 5h48 et 17h49. Le soleil sera là dans quelques instants pour se coucher à 17h37. Bonjour, vous qui nous écoutez. C'était votre page météo.

Oui, la radio, on est là pour vous motiver. Nous, vous êtes la force, l'énergie qui besoin. Alors, pendant que vous avez besoin de petite douceur pour les vieux bonheurs, certains qui peuvent besoin d'un petit boost up, un petit peu supplémentaire. Et qu'en est-il de Olivier Ngoma? Ah ben, accueillir Ali pour votre réveil. 5h37.

0: un petit boost up pour ce matin. Bien sûr, c'est la force et l'envie de vous lever. Et ben, pour nous, guys, ça la journée là, qui vous dit. Alors là, nous arrivons déjà 5h42 minutes. Pour tout de suite, l'horoscope.
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0: Alors, les prévisions pour aujourd'hui, qui pas les étoiles peut dire comme ça vous ont dit. Pour vous les béliers, en ce 25 août, votre énergie est au rendez-vous. Profitez de votre vitalité pour avancer sur vos projets, mais évitez de foncer tête baissée.

0: avancer.
1: Taureau, bonjour. La stabilité est votre allié aujourd'hui. Prenez le temps de savourer le plaisir, les tout petits plaisirs très simples de la vie. Gémeaux, bonjour. Les échanges aujourd'hui seront favorisés. Une conversation ou une rencontre pourrait vous apporter une belle surprise. Si vous êtes cancer, émotions dominent aujourd'hui. Alors gardez confiance car une belle énergie va vous accompagner tout au long de cette journée du mardi. Bonjour les lions, votre charisme attire les regards. C'est le moment de briller. Les vierges, vous trouverez aujourd'hui des solutions pratiques mais efficaces pour pouvoir avancer. Balance, harmonie est au rendez-vous. Cherchez l'équilibre entre vos envies personnelles et vos obligations. Mais trouvez quelque chose aujourd'hui, car aujourd'hui, vous aussi, vous allez être au devant de la scène. Alors, intensité particulière anime votre journée, les scorpions. Canalisez cette passion pour être positive. Sagittaire, l'envie d'évasion se fait sentir même avec un petit peu de changement. Ah ben, ça va vous aider à avancer. L'aventure commence aujourd'hui. Capricorne, continuez vos efforts, mais n'oubliez pas de souffler. Verseau, les idées fusent, partage justement tout ce qui est positif autour de vous. Et poisson, votre sensibilité est accrue. Écoutez votre intuition. Résumé pour tout le monde, là, hein? Que ce soit les béliers, taureaux, gémeaux, cancer et lion aujourd'hui, c'est l'amour. Les vierges, les balances, scorpions, sagittaires. On parle de passion. Capricorne, verseau, ou encore poisson, les astres vous invitent à l'équilibre entre énergie et introspective. Une belle journée pour vous, quoi.

Un bon petit Sega pour réveil zut, pour remet zut, justement, d'aplomb pour ce matin. Il arrive 5h45, no stress, d'accord, zéro stress. Nous lever tranquille, nous faire une bonne ouvrage tranquille pour nous gagner bonheur. Cédric Hippolyte.

L'écoute pour eux, et ben dire lui un petit message et surtout qui sa bonne camarade là, c'est toujours là pour eux, et ben dire lui un grand merci. Je pense ce matin à Ginette si elle est à l'écoute, et c'est aussi ce matin pourquoi pas envoyer un petit message à ceux et celles qui sont toujours là pour vous. Et là nous partage avec eux ce petit séquence de Singila featuring Marc-Antoine, je suis KO.

Et si très souvent, retrouve dans sa situation-là, qu'il y a quelqu'un qui peut compter les autres pour avancer, qui peut compter les autres sourire ce matin, pourquoi pas, illumine les autres la journée, alors foncez, même si vous êtes KO, avancez. Votre réveil, c'est comme ça, les Vérodrigues, 5h52.

Alors, pour ces belles messages d'anniversaire, c'est très simple. Sur le 84 48 82 83, un petit message tout court, hein. Et vous envoyez nous ligne, vous faites plaisir pour ceux et celles qui célèbrent leur anniversaire aujourd'hui. Et ne pas oublier également, nous arrive déjà dernier mardi pour ce mois d'août. Alors, cette journée est sous le signe de l'amour. Alors, en parlant d'amour, justement, aujourd'hui, ben, nous partageons Saint-Valentin. Aujourd'hui, c'est sur le signe de l'amour pour tout le monde. Que ce soit pour les enfants, pour la famille, pour un proche, pour un camarade. L'amour est au rendez-vous aujourd'hui. Et en parlant d'amour, on parle

de notre célèbre artiste surnommé le Phénix Rodriguez de la poésie de la musique. Il illustre particulièrement comme un chanteur, poète, slameur et homme de théâtre. Son succès vient dans sa simplicité. Il est connu dans l'océan Indien et même dans le monde. Ce titre Mon Amouré, Mon Birthday Song, Sans Toi. Mais comme on parle d'amour aujourd'hui, Stélio, allez, on a choisi quand même Mon Amouré. Sous le signe de l'amour toujours, bon réveil.

Stéliot, aujourd'hui sous le signe de l'amour, alors on envoie un petit cœur, parce que c'est tendance en ce moment, un petit message, un petit cœur à Touban qui compte épouser. Et la musique, nous, la journée, pas Paris, nous pénètre traditionnel, tout dire.

Ah ben, t'y m'as succès pour se réveiller. Lille Rodrigue qui se réveille petit à petit, 5h58, beaucoup finir entre le sentier, certains à step y aller. Alors, bon réveil.

0: Merci de te brancher sur les ondes de la MBC Rodrig FM. 6h01, nous accueillons pour tout de suite Mario-Lisette pour le Grand Journal. Mario, bonjour.
1: Oui, merci. Bonjour à vous, Miss Calamel. Au sommaire, après des club houses pour les équipes de football, des dojos pour les clubs de karaté, le chef commissaire Grandcourt a fait part de l'engagement des autorités à œuvrer pour le progrès des disciplines sportives à Rodrigue. Apicultrice expérimentée ou en devenir formée à Candura demain, Kerko et Ansam veulent consolider leurs aptitudes théoriques et pratiques. Les petits danseurs de l'école communautaire de Montagne-Goyave rentrent cet après-midi. Ils ont remporté le deuxième prix au concours national de danse pour les écoles primaires à Moka hier. Et enseigner l'éthique aux jeunes pour qu'ils aient donc de la compassion et deviennent de bons citoyens. L'EFIX Education Fellowship Program, deuxième phase à compléter dans les collèges, dans les 8 collèges de Rodrigue. L'adjoint au chef commissaire aussi plaide pour que l'excellence soit académique et aussi humaine. Madame, Monsieur, bonjour et bienvenue à l'écoute de ce journal. Les autorités continuent leurs efforts en vue d'aider les différentes disciplines sportives de l'île à progresser. Après les club houses accordés aux équipes de football, le conseil exécutif envisage de doter les clubs de karaté de deux jours. Donc, une annonce du chef commissaire François Grandcourt après avoir rencontré leurs représentants. Il en parle à David Casimir.
2: Au niveau du gouvernement, nous pouvons venir plus loin. C'est-à-dire que nous donnons mal l'équipe de football de première division, ban clubhouse, ban club, justement, de capable faire ban lieu de rencontre, de capable faire ban formation, de capable faire ban échange. Et non seulement ça, nous faisons une réunion là avec ban club de karaté. Nous pouvons prendre décision aussi pour nous donner ban club de karaté, ban dojo. Karaté, c'est une discipline qui peut apporte beaucoup d'intérêt parmi les jeunes. Karaté, c'est la discipline, hein, maîtrise le mouvement, etc. Et

0: permet aussi aux jeunes de développer mon business. Donc, je peux donner une bande de et bien sûr, cette bande de là pour aider au développement de bande jeunes.
1: Carcour Rodrigue et Ensam organisent une formation en apiculture. Elle aura lieu demain, mercredi 26 août, à Condurois. Le cours s'adresse aux femmes qui ont déjà de l'expérience en apiculture, ainsi qu'aux débutantes souhaitant découvrir ce domaine. L'objectif est de leur permettre de renforcer leurs connaissances, aussi bien théoriques que pratiques. Et cette initiative est financée par l'Union européenne. Les explications des Birgit Rudolph, responsable du projet de formation en apiculture chez Ensam. Elle a été contactée par Willina Manon.
2: On a commencé déjà avec N à la prison et maintenant on veut commencer avec notre deuxième cours d'apiculture destiné aux femmes. On veut attirer un peu des femmes qui ont déjà des abeilles, qui ont des difficultés pendant qu'elles avaient commencé le travail, ou même des débutants. On avait déjà fait un appel. On veut que le cours va durer à peu près deux heures et demie maximum. Une partie va être pour la théorie, une partie va être la pratique avec des ruches que nous avons chez Kerko. Et ça va terminer avec un test et avec des certificats.
1: Une délégation du Centre d'études donc du développement territorial indo-océanique, CEDATI, était récemment en mission de prospection à Rodrigue. Objectif, rencontrer les partenaires et avoir un aperçu de la logistique nécessaire pour l'organisation d'un atelier le 18 septembre prochain. Cette instance a été mandatée par l'AFD, l'Agence française de développement, en vue de disséminer les données du rapport BRG, Bureau de recherche géologique et minière. Des experts feront le déplacement dans l'île dans le cadre de cette activité. Nous écoutons le docteur Farah Jahangir, directrice de CEDATI.
3: Échanger avec des organisations, avec des institutions pour voir qui seront intéressés justement de collaborer avec nous sur cet atelier et aussi de commencer à diffuser l'information, à communiquer sur justement cet événement, l'atelier qui aura lieu le 18 septembre. Ça va être surtout axé sur l'érosion côtière et submersion aussi. Et donc, on aura une présentation des chercheurs qui vont être là pour justement parler un peu du projet du BAGM, donc le Maurice Scott, qu'est-ce que ça a démontré après. Ils ont fait tout un gros travail sur plusieurs mois pour justement produire un livret qui synthétise toutes les données justement dans ce gros rapport de plus de 200 pages. Et ce livret va être partagé, va être distribué au moment de l'atelier. Ce qu'on prévoit aussi, c'est une session interactive avec le grand public, avec des mises en situation. C'est-à-dire d'imaginer, on est en 2050, qu'est-ce qu'on fait, l'eau est à tel niveau, comment on survit, qu'est-ce qu'il faut prendre en considération. Parce qu'après tout, ces solutions ne peuvent pas tous être prises de manière individuelle. C'est des solutions en communauté, ensemble, au fait. Et l'objectif de cet atelier, c'est vraiment de créer cet espace d'échange et de réflexion.
1: L'école communautaire de Montagne-Goyave termine deuxième à la finale de la National Dance Primary Competition qui s'est tenue hier au Mahatma Gandhi Institute à Moka Maurice. Des participants des 10 écoles finalistes, les petits Rodrigues se sont démarqués grâce à un medley mêlant danse contemporaine, danse moderne et le Sega. Ils remportent 8000 roupies, un trophée et une médaille. Ils seront donc de retour cet après-midi. Les réactions de Godwin Rabot et Léana Guillaume, danseur, et Dani Lisette, maîtresse d'école, recueillie par Stella Samoisi.
4: Malgré que beaucoup de monde nous donne meilleur de nous-mêmes, et là nous gagnons deuxième place, et tout ça nous fiers qui battent, qui trouvent médaille, nous permettent de lire pour Rodrigue et pour nous l'école. Moi, je remercie Ouane Paroquine, Récit, contribuer à tout ça. Miss Francine, qui est nous pour danser avec patience et amour. Miss Gabriella et Monsieur Fabrice qui nous assistait à tout ça.

0: tu dois devoir 900 moules, même ce grand nombre-là, ne pas nous baisser les bras, nous faire le meilleur, et nous gagner déjà une place, et nous gagner un trophée et une médaille, et ça nous parle même Rodrigue.
1: Nous sommes bien contents que Benzavoy performe, Benzavoy fait son best, Benzavoy danse, il montre que nous sommes dans Rodrigue, nous connaissons danser. Et même si on peut se passer un petit peu rude, c'est aussi pas un bon danseur dans Maurice ici, mais nous montrer qu'il nous aussi nous capable. Et moi dédié sa victoire là à tout le monde qui nous reste Rodrigue, qui nous guette nous en direct, c'était en différé, bonne collègue, bonne parent, et surtout une fierté pour toute Rodrigue.
2: L'actualité continue, favoriser l'empathie, la citoyenneté et la coexistence et promouvoir les valeurs auprès des jeunes. C'est le principal objectif de l'FX Education Fellowship Program, dont la deuxième phase a pris fin dans les 8 collèges de Rodrigue. Une cérémonie de remise de trophées de reconnaissance a eu lieu hier au centre Antoinette Prudence pour le développement des ressources humaines à Malabar. Selon l'adjointe au chef commissaire, l'éducation à l'éthique commence au sein de la famille. Jason Rusty soutient que le système éducatif à Rodrigue doit continuer à viser non seulement l'excellence académique, mais aussi l'excellence humaine. Stella Samoisi.
3: Le FIX Education Fellowship Program est un programme international qui bénéficie du soutien de plusieurs partenaires, dont le MAI et le ministère de l'Éducation. Il vise à former les éducateurs et à renforcer l'éducation à l'éthique dans les écoles pour mieux promouvoir les valeurs.
4: Nous essayons d'adopter ce qu'ils nous apprennent dans le workshop pour FX Education. Il permet de nos enfants pour mieux comprendre eux-mêmes que nous-mêmes. Et en même temps, ils réussissent à découvrir leurs camarades et accepter les différences qu'il y a entre eux.
3: Le programme est mis en œuvre dans les 8 collèges de Lille. Les autorités concernées sont satisfaites de leur engagement et de leur participation.
5: Ce projet-là, en somme, c'est nous montrer à nos enfants l'importance de valeurs, l'humilité, tout ce qui est associé avec le respect. Le 8 écoles secondaires participent dans la phase 2 du projet. Et je ne fais un très bon parcours dans le projet.
6: Je vais penser que bientôt, nous pouvons faire rodriguesculturetrip.mu ou bien Rodrigues360. Surtout pour que les enfants et que la jeunesse rodriguez, les mêmes icônes sur la culture et sur l'héritage.
3: Selon l'adjoint au chef commissaire, l'éducation éthique ne doit pas se limiter aux manuels ou aux salles de classe, elle doit être vécue. Johnson Roussy affirme qu'il faut préserver nos valeurs tout en préparant notre jeunesse à un monde de plus en plus complexe et interconnecté.
7: Nous voulons des jeunes Rodriguez qui soient instruits, mais aussi respectueux, compatissants et soucieux de l'environnement, dotés d'un esprit critique et assez courageux pour défendre ce qui est juste. Au nom du Conseil exécutif, je réitère notre engagement en faveur d'un système éducatif qui développe la personne dans sa globalité sur les plans intellectuels, social et éthique.
3: Le programme se poursuit dans les écoles avec la troisième phase. Après la séance d'information, il y a l'étape de mise en place de clubs dans les établissements et le lancement de programmes d'échange.
2: Et puis, le commissaire du tourisme, Alain Wongsou, et celui des sports, Varo Kavina, s'étaient déplacés pour soutenir Jean-Anaël Léopold au Festikite de Madagascar. Ils sont revenus avec des retombées positives. Un calendrier de travail a été établi avec le ministre malgache du tourisme et un protocole d'accord sera signé avec le président de la région. Nous écoutons Alain Wongsou, commissaire du tourisme. Il est au micro de Cathy Auguste.
8: J'ai la chance quand même rencontre Madame Lucie Vololonein, qui est la ministre du tourisme et de l'artisanat. Elle a la volonté ferme pour capable de travailler étroitement avec Rodrigue. Nous finissons établir un calendrier de travail et en même temps, nous venons donner nos rendez-vous d'ici peu dans le cadre de Top Resa IFTM pour voir quand même capable de établir une session de travail avec l'ensemble des îles de l'océan Indien. Nous finissons dans la chance aussi de rencontrer le président de la région, M. Louis Francio Marovav, est bien intéressé à ce que Kinenan ait un protocole d'accord signé pour faire en sorte à ce qu'il trouve l'axe de coopération de développement.
2: Jean-Anaël Léopold, je vous le rappelle, a remporté

0: Et à la compétition, il a une fois de plus porté haut les couleurs des armoiries de Rodrigue et du drapeau national, estime le commissaire des sports Varogravina. Nous l'écoutons.
1: Après 4 ans, oui, imaginez-nous, pour défendre le titre parmi ça ban Raïd de Madagascar là qui ban aussi bon qui que nous, mais quand même nous sommes fiers de nous champions. Je viens de rencontrer l'autorité, on aborde le CESE sport et l'artiste, nous faire ressortir qu'il est très important entre les deux îles et dans sa essence là.
0: Il est 6h14 minutes et 10 secondes. Je vous rappelle les principales informations développées dans ce journal ce matin. Après des clubhouses pour les équipes de football, des dojos pour les clubs de karaté, le chef commissaire Gancourt fait part de l'engagement des autorités à œuvrer pour le progrès des disciplines sportives à Rodrigue. Agricultrice expérimentée ou en devenir formée à conduire demain, Kerko et Ansama veulent consolider leurs aptitudes théoriques et pratiques. Les petits danseurs de l'école communautaire de Montagne Goyave rentrent cet après-midi. Ils ont remporté le deuxième prix au concours national de danse pour les écoles primaires à Mouka hier. Et enseigner l'éthique aux jeunes pour qu'ils aient de la compassion et deviennent de bons citoyens. L'EFIX Education Fellowship Program, deuxième phase, a complété dans les 8 collèges de Lille. Et l'adjointe au chef commissaire aussi plaide pour que l'excellence soit académique et aussi humaine. Et c'est la fin de ce journal. Merci de l'avoir suivi. Je vous retrouve dans pas longtemps pour cette fois-ci la page sportive. 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
1: À 6h15 maintenant, après une longue attente, ben fans de la première ligue, ces trois jours finissent bien contents. Alors, tous les détails avec vous, Mario, pour votre page sportive.
2: Ben, tout à fait, merci beaucoup, Miss Calamel. Et donc à tous les passionnés du sport, donc bonjour. Et voici l'essentiel de l'actualité sportive avec Rodrigue FM, bien entendu. Et on démarre avec le football anglais d'abord. Hier soir, en Premier League, Chelsea a parfaitement lancé l'air Xabi Alonso avec une victoire spectaculaire, 3-2 sur la pelouse de Fulham. Joao Pedro a ouvert le score dès la première minute. Morgan Rogers a doublé la mise, puis Cole Palmer donc a inscrit le troisième but de Chelsea. Fulham a réduit l'écart de 2 reprises, mais les Blues ont finalement tenu bon. Après cette première journée, Brighton, Arsenal et Brentford donc font notamment partie des équipes qui ont commencé la saison par une victoire, alors que Liverpool et Newcastle se sont neutralisés 2-2. En Italie, très belle entrée en matière de l'AS Roma qui a écrasé la Fiorentina 4-0, tandis que la Lazio s'est imposée 1-0. À Bologne. En Espagne, 2 rencontres et 2 matchs nuls. Malaga et Deportivo La Coruña, donc 1-1. Puis Osasuna et Levante, 0-0. Et passons au tennis à présent. Toute l'attention se tourne désormais vers New York et l'US Open. Les qualifications ont débuté et se poursuivent aujourd'hui, mardi. Et plusieurs joueurs tentent encore de décrocher leur place dans le tableau principal. Et dans les autres sports, le cyclisme est également à suivre, donc avec la Vuelta a Espana, donc qui se poursuit aujourd'hui avec la 4e étape. Et bien voilà pour l'essentiel de l'actualité sportive. Merci de votre attention. Merci également à Stenio Prosper pour son support technique ce matin. Et dans un instant, vous allez retrouver Christabel Calamel-Emilien pour la suite et fin de votre présente émission. Très bonne journée à toutes et à tous. Et je vous retrouve à 9h pour le flash.

0: ça en créole.
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Deuxième heure de votre émission, Lévi Rodrigue, après le grand journal de 6h. Eh ben là, nous remotivez encore plus, puisque là, mon côté du monde, il finit réveillé, ou presque. Hein? À part, ben, c'est qu'il a fait cette natif, il a ce temps copé reposé un petit peu. Mais en même temps, reposé, oui, mais à Zoril, après contre radio. Ben, nous disons tout un grand bonjour pour ben, c'est qui fait Kalim, cette radio. Comme le soleil se lève à nous pas oublier également, pèse sa petite bouton de positivité, sa petite taquette de positivité qui pour illumine toute la journée en ce 25 août. Nous à l'écoute pour tout de suite Dorédio Bernard, Jérémy André, Hank Janiel, qui fine sans le morceau de Alain Colette, qui est auteur, et sans le morceau ça, Les Andes Séguées.

les nouvelles de la région. 6h24, après la nouvelle locale, nous avons quitté un petit coup qui peut passer dans la région. À Maurice, l'un des principaux dossiers de ces dernières heures concerne le renforcement de la coopération avec l'Inde. Les deux pays souhaitent intensifier leur échange et notamment la formation des fonctionnaires et le développement des compétences dans le secteur public. Autre annonce importante, India Oil Corporation va fournir à Maurice l'ensemble de ses besoins en essence, diesel et carburant aviation dans le cadre d'un accord de 5 ans. Un partenariat présenté comme un renforcement dans la sécurité énergétique de l'île. Toujours à l'île Maurice, côté météo, les services météorologiques prévoient ce mardi un temps partiellement nuageux le matin avec quelques averses isolées et mais surtout sur les hauteurs. Des développements nuageux et des averses localisées sont également possibles dans l'ouest et sur le plateau central dans l'après-midi. Prévoyez quand même des parapluies. Concernant la région, les échanges entre les îles se poursuivent également, notamment dans les domaines touristiques, des transports et de la coopération régionale. La Commission de l'Océan Indien regroupe notamment Maurice, les Seychelles, Madagascar, les Comores et l'île de la Réunion avec des projets communs liés au climat, à la santé et aux ressources naturelles. Et rappelons que les liaisons aériennes directes entre Madagascar et Comores ont repris récemment, après plusieurs années interrompues, une évolution importante pour les déplacements et les échanges de notre région. Voilà pour l'essentiel de l'actualité dans l'océan Indien. Juste après, ce sera à vos dédicaces d'anniversaire.

Et une centaine, happy birthday to you. Bah oui, 6h30. Merci en tout cas d'être branché. Alors, les messages qui nous recevoir sur Maïtik. Très bon anniversaire à mon frère Richard. Aujourd'hui, c'est son anniversaire, Miss. Nous souhaitons le bonheur du monde. Happy birthday à Aline du groupe de prière Saint-Pierre. C'est ce camarade qui pense bien fort et fait lui un énorme bisou. Et nous avons également Marie-Laure de Mang. C'est demandé par Bernadette et ce bas neveu, sans oublier maman Odile et toute la famille qui pense lui bien, bien fort de petit Gabriel. Nous souhaitons également à Daryl un très, très bon anniversaire. C'est mon garçon, Ligasela Zordi. C'est son maman Moïlan. Et ce papa Danny de Citronelle qui fait lui un énorme bisou. Happy birthday à Bertisha King Aslaz hier le 24, demandé par sa maman Lynn. Tous ces bons enfants qui fait lui un gros bisou. Et tous ses sœurs, ce papa également. Et Lynn qui est dans la pensée également pour ce fiel. Giovanni qui célébrait son anniversaire aujourd'hui. Ce qui amène nous vers une dédicace sur MTL. Très très bon anniversaire à tous ceux et celles qui célébrent l'anniversaire aujourd'hui, à Mimi, à grand-fille, c'est Joyce de Rivière Coco qui fait un gros bisou. Alors aujourd'hui, c'est également l'anniversaire de mon frère Jimmy et mon petit Noah que j'adore. Bonne fête à toi mon frère, lui. Je t'aime énormément. Demandé, bien sûr, par ta sœur Daniel Courteau qui fait un gros bisou. Prospérité à mon très cher ami Gina Raboud qui gagne cela aujourd'hui demandé par toute la famille et spécialement Violette Raboud et qui fait un gros bisou pour Claudinette et Marcelino qui souhaitent un très bon anniversaire de mariage à nos mamans 48 ans de mariage. Alors nous souhaitons les bonheurs, prospérité, merci mamie et papi pour tout ce qu'ils ont été faire demandé par Claudinette et Marcelino qui amènent tellement la joie dans nous la vie. À Giovanni qui gagne cela, Zazordi s'est demandé par toute la famille, ses frères et sœurs, ce maman, ce papa, ce neveu et nièce, spécialement demandé par Thalissa, Jaïs et Ivani. Et nous souhaitons un très bon anniversaire de mariage à maman Cocoy, à papa Vio, qui gagne cela.

Demandé par Ekoué. De Citron de Nice, 48 ans de mariage, nous comptons au bien fort. Demandé par Fille de Citron de Nice et également toute la famille de Maurice Pépansou. Ben, écoute la radio ce matin. Et puis, diable, nous écoute Lille Rodrigue à Maurice. C'est Williana de Maurice qui a envoyé ce petit message. Alors, c'est l'anniversaire, Zordi. Nous célébrer tout ça. Soyez heureux. Alors, même si c'est pas pour l'anniversaire, tous les jours, Enzo de plus l'eau nous l'a, c'est pas vrai? Alors, soyez heureux. C'est la zone là, point de la zone pour tout le monde. 6h34, Lady Chiaconi avec Damo Liker.

Voilà, 6h39 minutes pour tout de suite la rubrique contre la drogue présentée par Christelle ce matin. Bonne écoute.

0: Bonjour à tous, merci d'être branchés sur les ondes de la MBC Rodrigue FM en ce mardi matin. Et c'est parti pour la rubrique en ce mois d'août, notre série de rubriques consacrée à la prévention contre la drogue. Aujourd'hui, moi, invitons à l'écoute témoignage un ancien toxicomane et aussi le docteur Tocourt.
1: Comment comme la vie basculé? Moi-même, je suis déçue à moi. Mon conjoint, il essaie de faire des gens qui consomment la drogue, ils fument. Et quand ils peuvent fumer, ils ont envie de goûter, ils ont envie de goûter. Comme ils fument, tout une sangine, c'est le coup. Ils fument la poudre, ils fument.
2: Addiction, c'est une maladie d'origine cérébrale qui est chronique. Ça veut dire qu'il est déjà dans les temps et qu'il est hautement récidivant. Ça veut dire qu'il y a beaucoup de rechutes là-dedans.
1: Et quand un jour, je te connais, il arrive là pour te mettre sa close épaule. Et comme je dis, je te fais déjà pour mettre sa close épaule. Je te dis, commence à tracer. On continue de fumer. Il commence à faire tout ce qu'il y a envie en moi. Il est épuisant. C'est quand même mettre une pause, je l'arrête à l'eau aussi, mais sa maladie, là, je vais heureusement dans les lèvres qui m'ont accueilli, mon arienne. Je les confie à mal, je n'ai pas gain de sommeil, je n'ai pas l'appétit. Pour moi, il faut que je me dose, je vais comme un petit monde normal, je vais manger normal, je vais manger normal, mais si je n'ai pas gain ça, je les confie. Détériorer mon commandant demi-mot.
2: Je prends ça pour que ça fonctionne. La plupart des patients disent si je peine à ça, je ne peux pas fonctionner. Je ne peux pas passer.
1: Par contre, dans ce fléau-là, parce qu'il y a une vilain fléau, mon acte de prostitution, mon petit fille, bon famille.
2: Addiction, elle est classée par l'OMS comme une maladie. Elle n'est pas une maladie psychiatrique, comme on dit, mon corps. Elle est une maladie, on appelle ça une neurocomportementale. Des commandes ou loin de pente savonneuse, après ça, j'ai aussi glissé au LM.
3: Ben, réalité triste de la vie. Merci beaucoup, Christelle, pour sa rubrique, la rubrique de ce matin. Et pendant que d'autres célèbrent, et ben, d'autres pleurent, et nous pensons toute une famille qui veut faire face à une difficulté très très dure de la vie. Oh my island, I cry, the three sisters. 6h42, et après qu'il nous apprécie sa santé là, nous voilà avec belle annonce et communiquer.

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2: Et comme antenne communiquée bien connectée, nous arrivons aux alentours de 6h45. Alors, une minute de plus, on est 6h46. Les communiqués, Commission Zénès Pilance Programme, NYCS, National Youth Civic Service, pour un jeune qui n'a en 17 et 25 ans, qui n'a pas l'école et qui n'a pas travail. 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Ça joue là, les vise aussi pour préparer, pour te revoir, rejoindre le monde de travail et faire face à un défi de la vie. 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Date limite pour soumettre forme application le mardi le 25 août 2026 avant 3h15 tantôt quoi. Ben communiqué peut poursuivre.
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2: Ce qui amène nous vers nos communiqués de la météo.
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0: Fintiri à 4h30 pour ce mardi 25 août 2026. Nous commençons avec situation générale. Un courant d'air léger à modéré circule sur notre région. De ce fait, pour les prochaines 24 heures, essentiellement beau. La température maximale sera supérieure à la moyenne par environ 2 degrés Celsius, mais sera quand même entre 26 et 28 degrés Celsius. Très agréable pour aujourd'hui, hein, au cours de la journée. Quant aux températures minimales, ce sera entre 19 et 21 degrés Celsius cette nuit. Le vent soufflera du secteur 15 à 25 km par heure. À noter que la mer sera au-delà des récifs avec des houles du sud-ouest de l'ordre de 2,50 m, s'atténuant graduellement à partir de cet après-midi. Et de ce fait, les sorties en haute mer sont déconseillées pour ce matin et en début d'après-midi. Au niveau de la pluviométrie, Pointe-Canon 0,7 mm, Patate-Théophile 0,6 mm, par contre pas de pluviométrie enregistré à Plein Corail, Montagne du Sable, Songe ou encore Rivière Banane. Mais on croise les doigts qui ça arrive dans les prochaines heures. Hein. Alors sinon, le soleil est des nôtres depuis 6h01 pour se coucher à 17h37. Marée haute à 11h59 et demain à 23h56. Marée basse à 5h48 et 17h49. C'était The Page Météo. Dans même lignée, nous allons retrouver Christelle pour qui peut atteindre les autres radios aujourd'hui.
1: Bonjour à tous et merci d'être branchés sur les ondes de la MBC Rodrigue FM en ce mardi matin. Marguerite Ensemble qui bande l'émission, c'est pourquoi pas suivre le Rodrigue FM entre 9 et 21h en ce 24 août 2026. À 9h, suivez le flash info en créole. Tout juste après, vous allez retrouver Christabel Calamel-Emilien dans l'émission Fiat et Rodrigue Zordi, direction Anse Fémi, Côte Nupal Découvert, pour la vie, Madame Rosemée. Brundard prendra le relais après le flash info de 10h dans l'émission FEMA. Qui s'en a, nous pourrons le découvrir, ce travail fait à la main. Zordi, rendez-vous entre 10 et 11h. À 11h, votre émission Nostalgie en note latine, comme chaque mardi. 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L'émission Escapade Océan Indien, aujourd'hui escale à l'île de la Réunion, suivie de l'émission Koulanouzil, musique traditionnelle aujourd'hui. 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Passez un très bon moment, bonne écoute de votre radio, la MBC Rodrigue FM. Surtout, très belle journée à tous.
0: Merci beaucoup Christelle, bonne journée. 6h53, ça fait fureur en ce moment, c'est la chanson de Sista Sophie qui nous laisse apprécier.

Alors, c'est bon cela, nous terminons l'émission et nous disons aujourd'hui, c'est un nouveau jour, soleil est levé, qui veut dire qu'il s'est un nouveau défi qui vient à nous. Alors, lève avec la joie et le bonheur et prends cette couronne. Merci à toute l'équipe. Aujourd'hui, nous sommes chez Gérard Prosper. Merci beaucoup à Marie-Elisette. Merci à Stéphane Prosper. Et au micro, c'était Miss Calamel avec même grand plaisir. Nous retrouvons à 9h. Allez, gros bisous. Et pas oublier, aujourd'hui, point de la zone et pour tout le monde.

0: journal avec Hachi Batiou. Bonjour Hachi.
1: Bonjour Sophie, bonjour à tous.
0: Et les titres.
1: Meurtre du petit Adriano Celiano Perrine à Rochebois. Son père Jean-Daniel Perrine a été admis à l'hôpital psychiatrique Brown-Séquard. Face à ce nouveau drame, l'Ombudsperson for Children réclame davantage de soutien aux familles pour mieux prévenir les violences envers les enfants. Pravin Jugnauth confronté aux échanges téléphoniques entre Karina Niesus, Ranganathan Padayachi et Sudesh Kalichern. Ces conversations étaient au centre de son interrogatoire à la Financial Crimes Commission sur le contrat pétrolier de près de 30 milliards de roupies. Gulshan Govind reste en détention. La poursuite s'oppose à sa remise en liberté sous caution, évoquant un risque de fuite et des images CCTV incriminantes provenant de la Réunion qui auraient été versées au dossier. Téléphone portable à l'école, Mahen Ganga Parsad veut clarifier et harmoniser l'application des règles entre les établissements. De nouvelles directives préciseront notamment les dispositions pour le personnel et les sanctions disciplinaires. Le meurtre du petit Adriano Celiano Perrine, âgé de seulement 7 mois, provoque une vive émotion à Rochebois et à travers le pays. Le nourrisson a été retrouvé enveloppé dans un drap après que son père, Jean-Daniel Perrine, lui aurait porté plusieurs coups de cutter à l'abdomen. Âgé de 30 ans, Jean-Daniel Perrine a été arrêté et aurait affirmé avoir consommé de la drogue avant de s'en prendre à son bébé. Cette affaire rappelle d'autres drames ayant touché de très jeunes enfants à Maurice, notamment ceux de Marie Catalea Nalatambi, 19 mois, et d'Elodie Catalea Gaspard, 7 ans. Pour Anita Goura, l'Ombudsperson for Children, un travail de sensibilisation et d'accompagnement est déjà mené dans plusieurs régions vulnérables, mais elle estime qu'il faut aller plus loin et renforcer le soutien aux familles afin de prévenir les situations de violence et d'éviter que de tels drames ne se répètent. Anita Goura au micro d'Adrien Valère.
2: Ce qui s'est passé à Rochebois avec un enfant, un bébé, est très très grave. Je condamne cet acte de barbarisme et de violence. Malgré la chaîne des protections mise en place par les autorités et les lanceurs d'alerte qui des fois nous informent des dangers que font face certains enfants, j'arrive pas à comprendre comment un adulte, fort probablement sous l'influence d'une substance, a fait une chose aussi barbare et irréversible. Et maintenant, les autorités et les services concernés doivent collaborer et suivre de manière efficace. Il y a déjà la sensibilisation qu'on fait autour de tout cela dans les régions vulnérables. Il faudrait peut-être renforcer encore ce genre d'accompagnement pour que ça ne se répète plus.
1: Et face à ce nouveau drame, Raise Brave Girls réclame un renforcement de la législation. L'organisation estime que le meurtre volontaire d'un enfant doit être puni de la sanction pénale maximale, pouvant aller jusqu'à la réclusion à perpétuité. Pour Raise Brave Girls, les enfants doivent bénéficier du plus haut niveau de protection prévu par la loi. Et la réponse de la justice doit être à la hauteur

0: de la gravité d'un tel crime. Écoutez Priscilla Motti de Raise Brave Girls au micro d'Adrien Valère.
1: Nous sommes capables d'avoir une sanction qui est maximale, qui peut jusqu'à la réclusion et la perpétuité. Un enfant dans la République de Maurice est bien capable d'être protégé par la loi et aussi ses parents. Quand nous payons tuer un enfant, c'est un acte qui est vraiment exceptionnel et une gravité qui nous pas capable d'exprimer. Et les enfants dans le pays Maurice bien capable d'être protégés. Sa situation-là aussi fait nous pose plusieurs questions. Par exemple, qui ma autorité peut faire pour protéger mes enfants? Et aussi, quand des gens peuvent sortir dans prison, qui peut faire pour qu'ils capable sécuriser sa personne là et faire un follow-up par rapport avec sa personne là. Donc, il y a beaucoup de questions qui nous imposent, nous, le côté institutionnel du pays. Et nous aussi remercier la force policière qui fait un travail qui est vraiment rapide dans des circonstances difficiles par rapport avec le meurtre de l'enfant. Et malheureusement, la police, tout seul, pas pour capable de protéger tout le monde. Les autorités en entier, toute mon institution, bien capable de travailler ensemble avec la force policière.
0: Jean-Daniel Perrine a été provisoirement inculpé de meurtre et il comparaîtra de nouveau en cour le 31 août. Suivant une évaluation médicale, il a été admis à l'hôpital psychiatrique Brown-Séquard. Les funérailles du petit Adriano Celiano Perrine sont prévues aujourd'hui à 13h. Je vous le disais, les conversations téléphoniques échangées entre Karina Niesus, représentante locale de Mercantile and Maritime Group, l'ex-ministre des Finances Ranganathan Padayachi et l'ex-ministre du Commerce Sudesh Kalichon étaient au cœur de l'interrogatoire de l'ancien Premier ministre Pravin Jugnauth hier. Il a été confronté à ces échanges dans le cadre de l'enquête de la FCC sur l'attribution en 2023 d'un contrat pétrolier de près de 30 milliards de roupies à Mercantile and Maritime Group. Selon nos informations, Pravin Jugnauth n'a pas commenté ces échanges téléphoniques puisqu'il n'y a pas participé. Il a toutefois défendu le contrat, affirmant que c'est le conseil d'administration de la State Trading Corporation qui avait donné son aval.
2: Un contrat inalloué
3: par le board.
2: Mais moi, nous tous, on est au courant. Le public est au courant. Moi, pas au courant. C'est le board de la STC qui vient mettre mon argument, qui fait. Accepter ça l'offre là.
0: À l'issue de son interrogatoire mené under warning, Pravin Jugnauth a été autorisé à partir. Selon son homme de loi, maître Rauf Gulbul, aucun élément compromettant à l'encontre de l'ancien Premier ministre n'a à ce stade été établi. Écoutez maître Rauf Gulbul.
4: Ce qu'il y a, pas n'y a aucun mal d'un qui est capable de montrer dans l'allocation de ce contrat. Au contraire, c'est un contrat qui est donné à un moment précis que le pays fait passe de Covid. Vous prenez 2 ans, le pays est fermé. L'industrie touristique fermée, partout fermé, pays n'a devise, pays n'a non rien. Donc, il y a un contrat qui, pour le bénéfice du pays. Et moi, pour faire ressortir aussi, qui, au Q, vous amène faire quitte déclaration, quitte complainte, ou qui fin acquise n'importe qui qu'un de qui mal donne.
0: Gulshan Govin a été reconduit en cellule. La poursuite s'oppose à sa remise en liberté sous caution. Elle estime notamment que ses liens avec les habitants de Cazenoyal, où il est domicilié, ainsi que ses contacts avec plusieurs skippers, font craindre un risque de fuite et la possibilité qu'il échappe à la justice mauricienne. La poursuite évoque également que des images CCTV incriminantes provenant de la Réunion auraient été versées au dossier. Le récit de cette comparution avec Lovina Sophie.
5: Gulshan Govin a comparu hier en cour de district de Rivière-Noire dans le cadre de sa demande de remise en liberté sous caution pour l'accusation provisoire de culture de 4 plantes de cannabis et de possession de méthadone. Maître Zidane Batou, qui représente la poursuite, a avancé 3 motifs pour s'opposer à sa libération, les risques de fuite, de récidive et d'interférence avec les témoins. Il a notamment évoqué une condamnation de Gulshan Govin en 2008 pour une infraction liée à la drogue. Selon lui, son implication alléguée dans une nouvelle affaire montre qu'il monte dans l'échelle de la criminalité. Les arguments de la défense représentés par maître Ruben Murungapile seront entendus le 31 août. La poursuite affirme également disposer d'éléments reliant Gulshan Govin à un présumé réseau de trafic de drogue entre Maurice et La Réunion. La valeur de la drogue saisie dans cette affaire est estimée à 234 millions de roupies. Concernant cette accusation provisoire, soit un complot en vue de l'importation de cannabis avec circonstances

0: aggravante de trafic. Les débats sur la motion visant à faire radier cette charge auront lieu ce mercredi 26 août. À l'issue de sa comparution, Gushan Govind, plombier de profession, a été reconduit en cellule jusqu'au 31 août. L'ADSO a demandé une extension de sa détention policière. Au-delà du délai de 21 jours, il devrait normalement être placé en détention préventive à la prison. La brigade antidrogue justifie cette demande par la nécessité de recueillir plusieurs dépositions auprès du suspect.
1: Ce mardi 25 août, nos frères et sœurs de foi musulmane célèbrent l'Eid Miladunabi, aussi appelé Yomunabi. Cette journée commémore la naissance du prophète Muhammad, dernier prophète de l'islam. Elle est célébrée chaque année le 12 Rabi al-Awwal, soit le 12e jour du 3e mois du calendrier islamique. À Maurice, comme dans plusieurs pays, cette journée est marquée par des prières, des rassemblements et des moments de partage, dans un esprit de paix, de fraternité et de solidarité. Écoutons les explications de l'imam Arshad Juman.
2: Le Yom Nabi, sallallahu alayhi wa sallam, ou le Maulid un Nabi, c'est un moment où les musulmans se rappellent la naissance et surtout la vie du prophète Muhammad, sallallahu alayhi wa sallam, que la paix et bénédiction le prophète, le dernier messager de l'islam. C'est surtout une occasion pour réfléchir les enseignements du prophète. L'amour, la compassion, la justice, le respect pour les parents, la protection des enfants, l'aide aux pauvres et le respect de chaque humain et contribuer à la paix dans nos sociétés et dans un pays comme l'île Maurice, multiculturel et multireligié.
1: Secteur éducatif à présent, l'application des nouvelles règles sur l'usage des téléphones portables dans les écoles sera précisée par de nouvelles directives afin d'éviter des interprétations différentes d'un établissement à l'autre. C'est ce qu'a annoncé le ministre de l'Éducation, Mahen Gangaprasad, après une réunion hier après-midi avec les syndicats du primaire et du secondaire, ainsi que des recteurs et des responsables d'établissements. Le règlement sur l'usage des appareils mobiles a déjà été approuvé cette année. Il s'agit des désormais d'en préciser les modalités d'application, notamment pour le personnel des établissements et en ce qui concerne les sanctions disciplinaires. Le ministre Mahen Gangaprasad au micro de Shailin Yabun.
3: Nous discutons un petit peu qui manière sa régulation sur le mobile device là, sur l'implémentation peut passer dans l'école, qui ban appréhension. Et bon, réaliser qu'il y en a beaucoup ban appréhension qui parfois pas justifiée, peut-être nos interprétations, nos façons get regulations là qui peut faire ça. Et voilà qui fait série ban guidelines maintenant qui en voie de préparation. Alors, une fois que ça va être guidelines, là, fini préparé, nous pouvons effectivement faire des vetted par SLO. Là, nous pouvons voir ça dans tout nos bandes, l'école, dans mon collège.
1: Un nouvel éléphant de mer a été aperçu hier soir au Monde, quelques jours seulement après le passage de Jackie à Fort William. Cette information a été communiquée par le Junior Minister de l'économie bleue Fabrice David sur sa page Facebook. Le mammifère a été retrouvé vers 21h45 sur la plage située en face de l'hôtel Lux Le Morne. Le protocole Stranded Mammal a immédiatement été activé. La National Coast Guard et le Fisheries Protection Service ont établi un périmètre de sécurité autour de l'animal et ont assuré sa surveillance durant la nuit avec le soutien de la sécurité de l'hôtel. Une équipe scientifique du centre de recherche d'Albion doit se rendre sur place ce matin pour évaluer son état et décider de la prise en charge nécessaire. Les autorités demandent au public de ne pas s'approcher de l'éléphant de mer, de ne pas le toucher, le déplacer ou le nourrir afin de lui laisser suffisamment d'espace et de tranquillité. Voilà pour l'essentiel de l'actualité en ce mardi matin. 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
5: Bonjour à tous, on démarre en Première Ligue. Chelsea a lancé sa saison hier soir face à Fulham et les Blues ont frappé fort. João Pedro a trouvé la faille après seulement 31 secondes, suivi de Rodgers à la 41e et Cole Palmer à la 49e pour Chelsea. Côté Fulham, Josh King et puis Gonzalo Garcia ont réduit l'écart pour un score final de 3-2 pour Chelsea en début de saison réussi pour les hommes de Xabi Alonso. Lors de la deuxième journée de la Liga espagnole, Osasuna

0: Non, et les Levantés se sont quittés sur un score nul et Liège à 0 partout. Et puis Malaga et Deportivo La Coruña n'ont pas réussi à se départager, score 1 partout. Aubameyang avait ouvert le score pour le Deportivo avant l'égalisation de Choupé sur penalty. En Serie A italienne, pour clôturer la première journée, la AS Roma s'est imposée 4-0 face à la Fiorentina. Les Gallorossi peuvent désormais remercier Malen, auteur d'un triplé, et Dybala, qui a délivré 3 passes décisives. Pizzilli a inscrit le 4e but romain. Dans l'autre rencontre, Bologne s'est incliné 1-0 face à la Lazio, avec un but de Fatesi à la 59e minute. Sur le plan local, le Caudan Waterfront célèbre ses 30 ans et pour l'occasion, sport, art et culture étaient réunis ce week-end lors du Caudan Night Run. Les courses de 5 et 10 km ont attiré de nombreux participants. Écoutons Percy Driver, responsable de l'organisation, au micro de Vikash Bagirati.
1: Le but était de faire une course qui était accessible à tous, avec la mise en valeur des plus beaux monuments de Port-Louis. Du coup, j'ai fait un parcours accessible, si vous voulez, pas très technique, mais quand même, on passe par des endroits les plus saillants de Port-Louis.
0: Les coureurs sont passés devant des endroits et des sites emblématiques de Port-Louis, comme la place d'armes, le théâtre, la citadelle, le champ de Mars, la pagode Quanti et Odysseo, entre autres. Sport de combat, seulement 21 ans, Mathis Anouda poursuit son ascension dans le MMA. Le jeune combattant d'origine mauricienne et belge affiche déjà 19 victoires pour une seule défaite après son passage au championnat d'Europe de l'IMAF en Serbie. Il sera de nouveau en action le 26 septembre face à l'Italien Daniel Beaucourt au Clash of Nations Belgique-Italie. Et quelques jours plus tard, le 30 septembre, Mathis Anoudin fera ses débuts dans l'arène, la nouvelle compétition de MMA proposée sur Netflix. Son parcours au micro d'Ashley Sitana.
2: Je suis d'origine belgo-mauricienne. Mon père est né à Quatre-Bornes et ma mère est née en Belgique. Je suis entraîné par mon coach qui s'appelle Gaetano Pirello, ancien combattant UFC et actuellement combattant au PFL. En 2025, j'ai pu participer au championnat de Belgique que j'ai gagné après de nombreux combats, dont le dernier fut contre Beer Van de Vel, ancien combattant amateur et actuellement combattant pro, en 3-0 et 3 finishes au premier round. J'ai ensuite pu gagner une ceinture en Angleterre au Walker Knight Championships. Mon prochain grand rendez-vous se passe le 26 septembre au Dôme de Charleroi devant plus de 4000 personnes, où j'affronte un adversaire très solide que j'ai déjà affronté, un champion du monde IMAF junior que j'ai battu lors des derniers championnats d'Europe en Serbie. Donc ce combat sera d'autant plus important pour lui que pour moi. C'est une revanche contre le champion du monde. Moi je l'ai gagné, lui il veut prendre sa revanche.
0: En cyclisme, coup d'arrêt sur la Vuelta. La troisième étape a été interrompue définitivement hier à cause d'un violent orage accompagné d'un déluge de grêle. Le peloton a dû se mettre à l'abri et il n'y aura ni vainqueur ni cérémonie protocolaire. Le maillot rouge reste donc sur les épaules de Tadej Pogacar, leader du classement général. Ce mardi, place à la quatrième étape, une courte étape de 104,8 km entièrement tracée en Andorre. En bref, autre transfert, Newcastle tient le successeur de Bruno Guimarães. Les Magpies ont trouvé un accord avec Manchester City pour Nico Gonzalez, qui va rejoindre le club contre 55 millions d'euros, plus 3,5 millions de bonus. Et puis le dossier Cody Gakpo se complique. Déjà courtisé par Tottenham, l'ailier de Liverpool est désormais dans le viseur de Manchester City. Selon Fabrizio Romano, les Sky Blues ont approché les Reds pour connaître les conditions d'un transfert, alors que le Néerlandais est estimé à environ 70 millions d'euros. Liverpool ne le laissera partir que si deux nouveaux ailiers sont recrutés. Les Reds ciblent depuis plusieurs semaines Bradley Barcola et Ibrahim Baye du PSG. Sans ces deux renforts, Gakpo pourrait finalement rester à Liverpool cet été. Autre brève, après plusieurs dirigeants du football, ce sont désormais d'anciens joueurs qui montent au créneau contre la gouvernance de Gianni Infantino, un collectif réunissant notamment Emmanuel Petit, Michael Silvestre, Ben Sete,

0: Arazu, Robert Ramirez, Didier Drogba et Emmanuel Adebayor réclament une réforme de la gouvernance de la FIFA. Le message est clair, trop c'est trop. Et on termine avec une petite pièce d'histoire du football. Le ballon de la fameuse main de Dieu de Diego Maradona a trouvé preneur ce week-end aux enchères. Le ballon récupéré par l'arbitre tunisien Ali Benasser après le quart de finale Argentine-Angleterre du Mondial 1986. Il a été vendu pour environ 3,3 millions de dollars, soit environ 2,85 millions d'euros. Une balle historique qui vaut désormais son pesant d'or. Et voilà, fin de ce journal. 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

0: Evangélie, chers amis, avec un peu de tchoune, bien sûr. Fait ses 46 ans aujourd'hui. La chanteuse, une des chanteuses suffisent, hein,
1: oui.
0: C'est d'époque, ça.
1: Oui, c'est vrai. On connaissait les paroles par cœur. Hein.
0: All right. Venez aller communiquer.
1: Communiqué du Central Electricity Board qui avise les abonnés alors de Grigri, village de Grigri et domaine Grigri, Souillac, que la fourniture d'énergie sera interrompue demain mercredi le 26 août entre 9h et 16h en raison des travaux qui seront effectués sur le réseau électrique et cette fourniture qui sera rétablie sans préavis à l'achèvement des

0: Les travaux, le CEB s'excuse auprès de tous ceux affectés par cette coupure.
1: À venir, les nouvelles du temps.
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0: Oui, alors on doit voir le prévisionniste ce matin, monsieur Yajvi Ramleken, bonjour.
4: Oui, bonjour à vous, à tout le monde.
0: Oui, allez-y pour les nouvelles.
4: Bien sûr. Et comme situation pour Maurice, on a un courant d'air léger qui peut circuler dans nos régions. Et comme prévision pour ce matin, on a un petit appli qui va tomber à l'est et le hauteur. Mais dans l'après-midi, nous pouvons avoir les autres nuages qui commencent à se développer, surtout à l'ouest et le plateau central. Il y a une possibilité pour une amène l'appli localisée avec sa main nuage là, surtout à l'ouest et même le plateau central. Et ben, les autres secteurs comme le nord, même l'est et sud, les temps pour bon. Et durant la nuit, les îles pour commencer à éclairer, c'est dans une région là. Et nous attendre du beau temps en général durant la nuit. Et concernant la température, pour faire chaud aujourd'hui, la maximale pour supérieure, la moyenne pour environ 2 degrés Celsius. Il pour varier entre 23 et 29 degrés Celsius aujourd'hui. Et la minimale pour ce soir, il pour 13 et 19 degrés Celsius. Et du vent pour souffler depuis secteur S environ 15 km par heure. Et les bouvines variables durant la nuit. Et la mer est praticable dans le lagon et même en déo-récif. Toutefois, nous avons la route du sud-ouest de l'eau de 2 mètres. Du côté de Rodrigue, il n'y a aucun système majeur qui influence le temps. Alors, pour les prochaines 24 heures, Rodrigue nous peut atteindre du beau temps. Et là-bas aussi, température maximale pour supérieure à la moyenne. Il peut varier entre 26 et 28 degrés Celsius pour la journée. Et la minimale, pour ce soir, il peut proche à la moyenne, il peut varier entre 19 et 21 degrés Celsius. Et Diva, Rodrigue, pour souffler depuis secteur S de 15 à 25 km par heure. Et la mer à Rodrigue, est mauvaise en ce moment. Il y en a maintenant au du sud-ouest de l'eau de 2,50 m. Mais il peut commencer à améliorer graduellement cet après-midi. Alors, ben, aujourd'hui, on est bien déconseillé pour ce matin et même en début d'après-midi. Par contre, la ronde reste praticable. Et avant de terminer, un petit mot pour Agalega. Du côté Agalega, nous avons un nuage qui peut rapprocher lui vers le sud-est et ça pourrait commencer à influencer sur les températures de cette nuit. Et ce matin et même dans l'après-midi, nous attendons plutôt du beau temps. Mais par contre, nous attendons la pluie pour cette nuit. Et température maximale à Agalega pour environ 31 degrés Celsius et la minimale pour environ 24 degrés Celsius. Et divan Agalega pour souffler depuis sud-est environ 25 km par heure. Et la mer est praticable à Agalega. Et c'est tout comme prévision du temps. Je vous souhaite très bonne journée à vous, à tout le monde.
0: Merci beaucoup. Bonne journée à vous également.
1: Oui, à venir, chers amis, on aura la tribune avec Jean-François Lacning qui nous parle du temps qui passe. On ira aussi au Champ de Mars, la préparation du Méden 2026 bat son plein. Il y a eu des galops ce matin par les chevaux qui vont courir le Méden. On aura les détails avec Mek Rajviria dans quelques instants.
0: Oui.
1: Et puis, pour tout de suite, Kamlesh Bakori nous parle d'un accord historique.
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6: Bonjour. L'Inde est un importateur majeur de produits pétroliers, avec une demande de quelque 232 millions de tonnes en 2025, équivalent à une moyenne de 6,5 millions de barils par jour. Jeudi dernier, le ministre indien du pétrole et du gaz naturel, Hardeep Singh Puri, a expliqué pourquoi l'Inde est une référence dans le commerce du pétrole. Au cours de la décennie écoulée, l'Inde est devenue un centre mondial pour les produits pétroliers raffinés. Sa présente capacité annuelle de raffinage est de 270 millions de tonnes, faisant de la Grande Péninsule un exportateur de produits pétroliers raffinés. Cette capacité, a-t-il rappelé, permet à l'Inde d'être une source crédible d'énergie pour les pays amis et partenaires à travers le monde. C'est tout à fait logique que Maurice se soit tourné vers l'Inde et la compagnie d'État Indian Oil pour l'approvisionnement en produits pétroliers pour les 5 prochaines années. Donc, cet accord entre la State Trading Corporation et Indian Oil nous donne une visibilité sur le long terme par rapport à la disponibilité et fourniture de produits pétrolier, ce dans un climat mondial toujours incertain.
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0: Elle doit avoir quoi, 65 balais, Madonna?
1: À peu près. La belle éternelle.
0: Ouais, mais refaites un peu trop de plastique là en ce moment. Gonflé un peu partout. Mm. Mais bon, mais elle garde sa voix. Bon.
1: Botox aussi?
0: Oui, c'est ça. Plastique, botox, ça va plastique ça. Ouais. Dire, moi. Par contre, la voix n'est plus la voix de Madonna de l'époque. Ouais. Mais bon, ça va, on reconnaît sa voix. Love Sensation, chers amis, on écoute Jean-François Lecning.

On accuse souvent le temps d'être un voleur. On se plaint de ce réveil qui sonne trop tôt, surtout les lundis matins, de ces semaines qui filent à toute allure, et on compte les rides qui apparaissent au creux des yeux. On court après les heures comme si on pouvait attraper le vent, rattraper le temps, épuisés que nous sommes d'essayer de retenir ce qui ne se retient pas. Et si nous nous trompions de procès? Et si on apprenait à regarder les choses autrement? Le temps à bien voir ne court pas, il infuse. Le temps n'est pas notre ennemi, c'est un artisan discret, un peintre invisible qui colore notre existence. Pensez à l'odeur du pain chaud qu'on ramène le matin, au câlin de votre enfant à son retour de l'école, à cette poignée de mains chaleureuses échangée avec un vieil ami retrouvé. Toutes ces petites choses n'auraient pas le même goût, le même sens si elles duraient toujours. À bien voir, c'est parce qu'une minute s'envole qu'elle devient infiniment précieuse. Le temps ne nous enlève rien. Il transforme nos moments en souvenirs et nos souvenirs en trésors que personne ne pourra

jamais nous prendre. Vouloir gagner du temps est une course fatigante. À bien voir, on ne rattrape jamais l'aiguille d'une horloge. En revanche, on peut choisir de ralentir le pas. On peut décider de s'arrêter une seconde pour respirer l'air frais de la rosée du matin, pour regarder le soleil qui se couche, ou simplement écouter la pluie qui s'écrase contre le sol. Hier est un livre déjà écrit qui nous a appris à grandir. Demain est une promesse mystérieuse que l'on n'a pas encore ouverte. Aujourd'hui, tout compte fait, est le seul endroit où l'on peut vraiment respirer. Alors laissons le temps défiler sans nous gâcher la vie. Ne voyons plus les années comme une dette que l'on paye, mais comme la preuve magnifique que nous avons aimé, pleuré, ri et traversé les années. Le temps qui passe n'est pas une fuite, c'est la musique discrète de notre voyage sur Terre et chaque seconde en est une note magique.

0: Ouais, vraiment content son là, moi. Ouais, Nicolas Larcher, Gersamine, bon, on était au son là, mais.
1: Ça va, c'est rapport.
0: Mon compte en haut, ça c'est le titre, direction le champ de Mars.
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0: Patrick, comment ça va?
1: Ça va, on est tellement content de vous entendre.
2: Ça va très bien, merci, Mécrache. Comment allez-vous?
0: Je vois que Sophie est très heureuse.
2: Oui.
0: Il y a le 2 samedi, non?
1: Non, malheureusement.
2: Mais call in GP with goal.
0: I see you.
2: Mécrache, vous allez bien ce matin? En pleine forme?
0: Très très bien, en pleine forme. Patrice, beaucoup de compliments ce matin par rapport à notre siège et
2: Ah ben voilà, ben on a écouté sur 8 courses, je pense qu'on a donné 6 bons quartiers, non?
0: 6 ou 7.
2: 6 ou 7, exactement. Donc bravo à vous.
0: Ouais.
2: Ben là, à cause, je viens de partir là, ça menti.
0: Capable.
2: Nous vous êtes, nous aguettez ça une goutte, Lila. Mécrache, ce que j'ai compris là ce matin, il y a eu beaucoup de galop, surtout la préparation pour le Méden.
0: Ouais. La préparation pour le Méden a déjà commencé, Patrice, mm-hmm. et les principaux acteurs étaient de la partie, peut-être à l'exception de Good Council qui lui n'a pas réalisé de grosses galops.
2: Mm-hmm.
0: Mais on a eu le premier gros galop, Future Swing et Secret Passage. Très bon galop de Future Swing, Patrice.
2: Ouais.
0: Environ 1000 à 1200 mètres à longueur.
2: Mm-hmm.
0: Et Secret Passage qui est connu pour être un très bon sprinter. Future Swing a tenu tête à Secret Passage. Il a terminé aux côtés de Secret Passage dans un bon temps aussi.
2: Oui.
0: De bon augure pour l'entourage de Rameshwar Gadodor. Bon, vous laissez tous, ils sont des experts.
2: Oui, pour la préparation du Méden.
0: Pour le Méden. Donc, ils savent ce qu'ils font. Et on a aussi eu Selukwe et Palermo.
2: Alors, Selukwe,
0: a réalisé un bon gros galop.
2: Oui.
0: Mais bon, Selukwe, c'est un coursier qui travaillait aussi bien avant ses courses, mais malheureusement, il ne démontrait pas grand-chose en course. Il était piloté par Manuel Nunes. Manuel Nunes sera probablement associé à Tamaris Fu.
2: Oui, ça c'est sûr, mais je ne sais pas moi, je pense que les 2400 mètres seront un bon parcours pour Selukwe. N'est-ce pas?
0: Oui, définitivement. Mais la dernière fois, c'est 2200,
2: il n'a pas
0: montré grand-chose. Donc, on doit le voir encore à l'œuvre, Selukwe. Et on a eu Prime Example et Amanda.
2: Bon, oui.
0: Prime Example, je ne crois pas qu'il peut remporter le Méden. Et on a eu Join the Dots.
2: Join the Dots.
0: John Vedas sera probablement le partant de l'écurie Gadodor dans le Méden.
2: Oui, et son travail ce matin?
0: Bon, il a réalisé un bon travail, il semble très bien au niveau de la condition. De là à dire que ce cheval peut gagner le Méden, un peu compliqué, mais est-ce qu'il peut terminer dans le côté? Moi, je suis preneur.
2: Ok, ça c'est très bien. Est-ce qu'on aura aussi Superior Force dans le Méden?
0: D'après les dires, oui, Superior Force sera au départ de la Melbourne Cup. Et l'écurie est actuellement à la recherche d'un jockey pour piloter Superior Force.
2: Et d'autres chevaux qui ont travaillé pour ce samedi?
0: Ce samedi, Patrice, alors l'épreuve principale sera de Asun Cup sur 1400 mètres, donc une course formée. Si j'ai bien compris, on aura Underworld at my command.
2: Ah!
0: Très simple.
2: Ah.
0: Et Captain Lannister, Bless My Pop, donc ça une belle course sur 1400 mètres. Et je crois que tu connais déjà mon gagnant, Patrice.
2: Mais je pense que vous allez me dire Underworld.
0: Effectivement, Underworld qui a très bien travaillé ce matin avec Grand Van de Kerk.
2: Mais attention à mon cheval, Atma et Command quand même.
0: Atma et Command.
2: Ouais.
0: Mais enfin, je crois que là, sur la fraîcheur de 1400 mètres, Underworld va courir une super course.
2: Je pense aussi, oui.
0: Je l'ai vu ce matin, c'est un coursier qui a peaufiné sa condition. Il est vraiment bien au niveau de la condition. Moi, je l'aime bien pour ce samedi. Un autre cheval du côté de Kevin Awotor qui sera un obscur, c'est Rose de Kiss.
2: Oui.
0: Rose de Kiss, je l'ai aperçu ce matin, il est bien mieux que ses dernières sorties. On a Black Jack Randall du côté de Rameshwar Gadodor qui est lui aussi dans une bonne condition.
2: Oui.
0: On a également National Award qui a bien progressé. Je pense que c'est la première fois que je vois ce cheval dans cette condition.

0: Enfin, on va dire.
1: Enfin, parce que on disait qu'il était bien ces dernières tentatives, ouais. Mais là, je l'ai vu encore mieux.
0: Ah, mais ça, c'est le bon augure.
1: Et je suis presque sûr que ce cheval a pris du poids.
0: Ah, mais c'est... C'est bien pour lui, non pour lui,
1: ouais. C'est un coucher qui, généralement, il fait du poids en ses courses. Donc, attention à ce cheval. J'ai bien aimé aussi la condition de Zakatou et Archicoulé.
0: Oui.
1: Il y a un cheval du côté de Arvin Nagadou, enfin, qui vient de bouger de Jevin Aoto à Arvin Nagadou, c'est We Have Touchdown.
0: Oui.
1: Je le vois mal perdre cette semaine. Donc.
0: Ben, écoutez, je pense que vous nous avez bien éclairé. On se donne rendez-vous vendredi pour. Comment je vais dire confirmer tout ça. Pour confirmer tout ça, eh bien, je vais vous laisser avec la question de Sophie. Là.
2: Bien sûr.
1: Aïe, papa.
2: Non, écoute, la question, elle est intéressante. Hein. Ouais. Rassurez-vous. Hein. Alors, est-ce que McRadge a un cheval favori ou un jockey préféré? Votre chouchou, c'est lequel?
0: Question compliquée pour McRadge. Il a que des chouchous.
1: Écoutez, mon cheval de cœur, c'est Cliff Swallow.
0: Ouais, bien ça. Ouais.
1: Par rapport aux liens familiaux, etc. Mais sinon, moi, j'aime bien Underworld.
2: Ouais.
1: Et mon jockey favori, c'est Grand Van Nickel.
0: Ça, on sait. Voilà, merci,
2: voilà,
0: McRadge.
2: Bonne journée.
0: À vendredi, la musique revient dans quelques instants, chers amis. On est arrivé où ? Avec Elvis Costello qui fête aujourd'hui, chers amis. C'est son anniversaire. Elvis Costello fête ses 73 ans. On a calé chi pour vous juste après la pub.
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0: dollar américain à 47 roupies et 37 sous, le rand sud-africain à 3 roupies et 15 sous et le dollar canadien à 36 roupies et 39 sous.
1: Merci Sophie, à venir November Kid, you're the only place I need, juste après la pub.
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0: et bienvenue dans TechTalk. Et si les prochaines intelligences capables de rivaliser avec les machines ne reposaient pas sur des puces, mais sur des neurones humains? Des chercheurs travaillent sur ce que l'on appelle des organoïdes cérébraux, des amas de neurones créés à partir de cellules souches humaines, reliées à des électrodes. Ces mini-cerveaux sont déjà capables d'interagir avec des machines, de jouer à des jeux vidéo, de commander des robots. Leur intérêt premier est médical. Ils permettent d'étudier le développement des neurones et d'ouvrir de nouvelles pistes de recherche pour des troubles comme l'autisme, la maladie d'Alzheimer ou l'épilepsie. En testant des molécules sur un organoïde qui joue à un jeu, on peut mesurer leur effet sur la mémoire. Mais ces mini-cerveaux pourraient aussi offrir une alternative à l'intelligence artificielle. Alors que les grandes entreprises construisent des centres de données de plusieurs gigawatts pour entraîner leurs modèles, les organoïdes pourraient accomplir des tâches similaires pour une consommation énergétique presque dérisoire en comparaison. Ces perspectives soulèvent une question que les chercheurs préfèrent éviter, celle de la conscience. Actuellement, les organoïdes ne dépassent pas environ 5 mm. Au-delà, le manque de vascularisation devient un obstacle. Mais si des chercheurs trouvent une solution pour les faire grandir, un risque émerge, celui qu'ils développent une forme de conscience. Or, personne ne sait définir la conscience de façon précise. Aucun test scientifique ne permet de la mesurer. Et jouer à un jeu vidéo n'est-il pas déjà une forme d'expérience ? Nous créons des entités biologiques issues de cellules humaines, capables d'apprendre et d'interagir avec le monde. La frontière entre l'outil et l'être vivant n'a jamais été aussi floue. C'était TechTalk sur RM1.
1: On arrive à la fin de cette deuxième partie à venir, le journal, et puis...
2: Avant d'aller sur la Lune,
1: l'interview de la, matinale avec...
2: Hachi Mathieu qui reçoit Lynn Licouronne, le directeur général de l'association Dis-moi.
1: Ça c'est The Police, puisque aujourd'hui, ça fait 14 ans jour pour jour que Neil Armstrong, celui qui a marché sur la Lune en 1969, ben, il nous a quittés, ça fait 14 ans de cela.

0: 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C'est signé November Kid, ça c'est pas mal du tout. À venir Tech Talk avec Meding Balou qui nous parle ce matin de
1: ces mini cerveaux humains qui pourraient rivaliser avec l'intelligence artificielle.
0: On écoute Meding.

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1: Belle matinée, bonne route, il est 8h.

0: journal avec Hachi Bachiou. Bonjour Hachi.
1: Bonjour Sophie, bonjour à tous.
0: Et les titres?
1: Meurtre du petit Adriano Celiano Perrine à Rochebois. Son père Jean-Daniel Perrine a été admis à l'hôpital psychiatrique Bram-Sequard. Face à ce nouveau drame, l'Ombudsperson for Children réclame davantage de soutien aux familles pour mieux prévenir les violences envers les enfants. Pravin Jugnauth confronté aux échanges téléphoniques entre Karina Niesus, Ranganathan Padayachi et Sudesh Kalichern. Ces conversations étaient au centre de son interrogatoire à la FCC sur le contrat pétrolier de près de 30 milliards de roupies. Gulshan Govin reste en détention. La poursuite s'oppose à sa remise en liberté sous caution, évoquant un risque de fuite et des images CCTV incriminantes provenant de la Réunion qui auraient été versées au dossier. Téléphone portable à l'école, Mahen Ganga Parsad veut clarifier et harmoniser l'application des règles entre les établissements. De nouvelles directives préciseront notamment les dispositions pour le personnel et les sanctions disciplinaires. Le meurtre du petit Adriano Celiano Perrine, âgé de seulement 7 mois, provoque une vive émotion à Rochebois et à travers le pays. Le nourrisson a été retrouvé enveloppé dans un drap après que son père Jean-Daniel Perrine lui aurait porté plusieurs coups de cutter à l'abdomen. Âgé de 30 ans, Jean-Daniel Perrine a été arrêté et aurait affirmé avoir consommé de la drogue avant de s'en prendre à son bébé. Cette affaire rappelle d'autres drames ayant touché de très jeunes enfants à Maurice, notamment ceux de Marie Cataléa Nalatambi, 19 mois, et d'Elodie Cataléa Gaspard, 7 ans. Pour Anita Goura, l'Ombudsperson for Children, un travail de sensibilisation et d'accompagnement est déjà mené dans plusieurs régions vulnérables, mais elle estime qu'il faut aller plus loin et renforcer le soutien aux familles afin de prévenir les situations de violence et éviter que de tels drames ne se répètent. Anita Goura répond à Adrien Valère.
2: Ce qui s'est passé à Rochebois avec un enfant, un bébé, est très très grave. Je condamne cet acte de barbarisme et de violence. Malgré la chaîne des protections mise en place par les autorités et les lanceurs d'alerte qui des fois nous informent des dangers que font face certains enfants, j'arrive pas à comprendre comment un adulte, fort probablement sous l'influence d'une substance, a fait une chose aussi barbare et irréversible. Et maintenant, les autorités et les services concernés doivent collaborer et suivre de manière efficace. Il y a déjà la sensibilisation qu'on fait autour de tout cela dans les régions vulnérables. Il faudrait peut-être renforcer encore ce genre d'accompagnement pour que ça ne se répète plus.
1: Jean-Daniel Perrine a été provisoirement inculpé de meurtre et il comparaîtra de nouveau en cour le 31 août. Suivant une évaluation médicale, il a été admis à l'hôpital psychiatrique Bram-Sequard. Les funérailles du petit Adriano Celiano Perrine sont prévues aujourd'hui à 13h. Je vous le disais, les conversations téléphoniques échangées entre Karina Niesus, représentante locale de Mercantile and Maritime Group, l'ex-ministre des Finances Ranganathan Padayachi et l'ex-ministre du Commerce Sudesh Kalichern étaient au cœur de l'interrogatoire de l'ancien Premier ministre Pravin Jugnauth hier. Il a été confronté à ces échanges dans le cadre de l'enquête de la FCC sur l'attribution en 2023 d'un contrat pétrolier de près de 30 milliards de roupies à Mercantile and Maritime Group. Selon nos informations, Pravin Jugnauth n'a pas commenté ces échanges téléphoniques puisqu'il n'y a pas participé. Il a toutefois défendu le contrat, affirmant que c'est le conseil d'administration de la STC qui avait donné son aval.

0: un contrat inalloué.
1: Pas le bode,
0: pas le
1: c'est là,
0: bode.
1: C'est ici.
0: Mais moi, nous tous, on est au courant. Le public est au courant. Moi, je ne suis pas au courant. C'est le bode de la STC qui vient mettre mon argument, qui fait accepter ça, l'offre-là.
2: À l'issue de son interrogatoire mené under warning, Pravin Jugnauth a été autorisé à partir. Selon son homme de loi, maître Raouf Gulboul, aucun élément compromettant à l'encontre de l'ancien Premier ministre n'a à ce stade été établi. Écoutez maître Raouf Gulboul.
1: Ce qu'a l'air, pas n'y a aucun mal d'un qui est capable de montrer dans l'allocation du contrat. Au contraire, c'est un contrat qui est donné à un moment précis que le pays fait passe de Covid. Vous connaissez, 2 ans, le pays est fermé, l'industrie touristique fermée, partout fermé, pays n'a devise, pays n'a non rien. Donc, il y a un contrat qui, pour le bénéfice du pays. Et moi, pour faire ressortir aussi, qui, au Q, vous amène faire quitte déclaration, quitte complainte, ou qui fin acquise n'importe qui qu'aime de qui mal donne.
2: Gulshan Govin a été reconduit en cellule. La poursuite s'oppose à sa remise en liberté sous caution. Elle estime notamment que ses liens avec les habitants de Casnoyal, où il est domicilié, ainsi que ses contacts avec plusieurs skippers, font craindre un risque de fuite et la possibilité qu'il échappe à la justice mauricienne. La poursuite évoque également que des images CCTV incriminantes provenant de la Réunion auraient été versées au dossier. Le récit de cette comparution avec Lovina Sophie.
3: Gulshan Govin a comparu hier en cour de district de Rivière-Noire dans le cadre de sa demande de remise en liberté sous caution pour l'accusation provisoire de culture de 4 plantes de cannabis et de possession de méthadone. Maître Zidane Batou, qui représente la poursuite, a avancé 3 motifs pour s'opposer à sa libération, les risques de fuite, de récidive et d'interférence avec les témoins. Il a notamment évoqué une condamnation de Gulshan Govin en 2008 pour une infraction liée à la drogue. Selon lui, son implication alléguée dans une nouvelle affaire montre qu'il monte dans l'échelle de la criminalité. Les arguments de la défense représentés par maître Ruben Murunga-Pillé seront entendus le 31 août. La poursuite affirme également disposer d'éléments reliant Gulshan Govin à un présumé réseau de trafic de drogue entre Maurice et La Réunion. La valeur de la drogue saisie dans cette affaire est estimée à 234 millions de roupies. Concernant cette accusation provisoire, soit un complot en vue de l'importation de cannabis avec circonstances aggravantes de trafic, les débats sur la motion visant à faire radier cette charge auront lieu ce mercredi 26 août. À l'issue de sa comparution, Gulshan Govin, plombier de profession, a été reconduit en cellule jusqu'au 31 août. L'ADSO a demandé une extension de sa détention policière. Au-delà du délai de 21 jours, il devrait normalement être placé en détention préventive à la prison. La brigade antidrogue justifie cette demande par la nécessité de recueillir plusieurs dépositions auprès du suspect.
2: Ce mardi 25 août, nos frères et sœurs de foi musulmanes célèbrent l'Eid Miladun Nabi, aussi appelé Yomun Nabi. Cette journée commémore la naissance du prophète Mohammed, dernier prophète de l'islam. Elle est célébrée chaque année le 12 Jabi al-Awwal, soit le 12e jour du 3e mois du calendrier islamique. À Maurice, comme dans plusieurs pays, cette journée est marquée par des prières, des rassemblements et des moments de partage, dans un esprit de paix, de fraternité et de solidarité. Écoutons les explications de l'imam Al-Shad Jumman.
4: Le Yomun Nabi, sallallahu alayhi wa sallam, ou le Maulid ou Nabi, c'est un moment où les musulmans se rappellent la naissance et surtout la vie du prophète Mohammed, sallallahu alayhi wa sallam, que la paix et bénédiction le prophète, le dernier messager de l'islam. C'est surtout une occasion pour réfléchir les enseignements du prophète. L'amour, la compassion, la justice, le respect pour les parents, la protection des enfants, l'aide aux pauvres et le respect de chaque humain. Et contribuer à la paix dans nos sociétés et dans un pays comme l'île Maurice, multiculturel et multireligieux.
2: Secteur éducatif à présent, l'application des nouvelles règles sur l'usage des téléphones portables dans les écoles sera précisée par de nouvelles directives afin d'éviter des interprétations différentes d'un établissement à l'autre. C'est ce qu'a annoncé le ministre de l'Éducation, Mahen Gangaprasad, après une réunion hier après-midi avec les syndicats du primaire et du secondaire, ainsi que des recteurs et des responsables d'établissements. Le règlement sur l'usage des appareils mobiles a déjà été approuvé cette année. Il s'agit désormais

0: d'en préciser les modalités d'application, notamment pour le personnel des établissements et en ce qui concerne les sanctions disciplinaires. Le ministre Mahen Gangaprasad au micro de Shailin Yaben.
1: Nous discutons un petit peu qui manière sa régulation sur le mobile device là, sur l'implémentation peut passer devant l'école, qui ban appréhension. Et bon, réaliser qu'il y en a beaucoup ban appréhension qui parfois pas justifiée, peut-être nos interprétations, nos façons get regulations là qui peut faire ça. Et voilà qui fait série ban guidelines maintenant qui en voie de préparation. Alors, une fois que ça va être guidelines, là, fini préparé, nous pouvons effectivement faire les vetted par SLO. Et là, nous pouvons voir ça dans tout nos bandes, l'école, dans mon collège.
0: Du côté syndical, le président de l'Union of Private Secondary Education Employees, Arvin Bojan, a lui salué la tenue de cette réunion élargie, plus satisfaisante selon lui qu'une précédente consultation. Il maintient cependant des réserves, en particulier sur l'application des mêmes règles aux recteurs, sur le régime des sanctions disciplinaires et sur le fait que certaines dispositions soulèvent une question d'équité par rapport aux autres corps de la fonction publique. Arvin Bojan répond à Shailin Yaben.
2: Alors, il est clair que le ministre se va nous dire, mais réaliser qu'il y a différentes avec des façons, qu'il y a différentes écoles qui interprètent la loi. Parce que la loi-là, elle dit, va, pas s'y discuter. Et recteur peut interpréter d'une certaine façon, le manager peut interpréter d'une autre façon, et ben, l'éducateur dans différentes catégories d'écoles peut interpréter d'une façon différente. Donc, la solution, c'est aussi, c'est qu'ils ont fait nous comprendre que je suis d'accord. Et là, un gros problème dans la façon qu'il y a eu du la loi, paragraphe 4, paragraphe 6. Et je tiens nous comme ça, c'est pourquoi je ne commence le travail, il y a une guideline qui je vous projeter maintenant. Et sa guideline-là qui découvre clarifier tout ça même doute et ça même problème dans l'implémentation qui nous veut gagner là, pour capable mettre les paramètres right pour nous payer la dérapage.
0: Un nouvel éléphant de mer a été aperçu hier soir au Maine, quelques jours seulement après le passage de Jackie à Fort William. Cette information a été communiquée par le Junior Minister de l'économie bleue, Fabrice David, sur sa page Facebook. Le mammifère a été retrouvé vers 21h45 sur la plage située en face de l'hôtel Lux Le Maine. Le protocole Stranded Mammal a immédiatement été activé. La National Coast Guard et le Fisheries Protection Service ont établi un périmètre de sécurité autour de l'animal et ont assuré sa surveillance durant la nuit avec le soutien de la sécurité de l'hôtel. Une équipe scientifique du centre de recherche d'Albion doit se rendre sur place ce matin pour évaluer son état et décider de la prise en charge nécessaire. Les autorités demandent au public de ne pas s'approcher de l'éléphant de mer, de ne pas le toucher, le déplacer ou le nourrir afin de lui laisser suffisamment d'espace et de tranquillité. Ce qui nous amène à la fin de ce journal. Merci de l'avoir suivi. Merci à Kovila et Sam à la réalisation et Yadj à la technique. Je vous retrouve pour l'interview de la matinale.

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5: Bonjour à tous, bienvenue dans l'interview de la matinale avec vous ce matin à Chibacho. Alors, un nourrisson de 7 mois tué à Rochebois dimanche soir sur fond de violence au sein de la famille. Un drame qui choque mais qui vient aussi raviver le débat sur la violence dans notre société. Criminalité, violence familiale, addiction, difficultés sociales. Derrière ces réalités se pose aussi la question de la prévention et de la protection plutôt des plus vulnérables. Alors pour revenir justement sur ces questions de violence et de droits humains, nous recevons ce matin Linley Couronne, directeur général de 10 mois, une organisation engagée dans la promotion et la protection des droits humains dans l'océan Indien. Bonjour Linley Couronne.
6: Bonjour aussi.
5: Alors, Adriano Keliano Perrine, 7 mois, fin perdit la vie dans une circonstance assez violente, nous vient dire à Rochebois dimanche soir. Linley Couronne, en tant que défenseur des droits humains, qui regarde Wena par l'Ossa Dramla?
6: Alors, bien sûr, évidemment, c'est un acte qui fait le cœur faire mal. Il est très très dur pour la maman, pour la famille et pour les êtres humains dans sa société-là. Et la réaction de Ban Ki-moon montrait un petit peu qu'il nous finit affecté par ça. Mais ceci dit, ça infanticide-là, est probablement lié à une maladie mentale sérieuse. Moi, pas spécialiste, donc moi, pas connais s'il est schizophrénie, s'il est dépression sévère, et dans à peu près 2 à 3% de la population,

0: problèmes mentaux. Mais bon, pas tout ça, des 3%-là qui parlent tout ce bébé ou bien qui parlent faire pas de
1: Oui.
0: meurtre. Probablement, les cas liés avec la drogue ou bien ben, les autres substances que la personne fin prend. Ou pas, je ne sais pas. Mais l'INK bien rare, ça. Hein? Autant qu'il me connaît, tous les enfants. Je connais un cas quand une maman titouille ses enfants après que ses enfants sont nés. Mais ça, c'est un cas de dépression postnatale.
1: Postpartum
0: Il est très
1: depression.
0: très rare, très très rare ça. Ça arrivait. Mais donc voilà, moi me dire, bon, bien sûr, c'est une affaire qui touche nous au plus profond, mais il ne faudrait pas qu'il nous hystérique, il ne faudrait pas qu'il nous extrapolait. Et qui nous dire que ça, c'est une affaire qui arrivait souvent.
1: Mais il y a quand même certains cas de violence qui nous resteraient moqués, anti-crime, anti-cas de violence dans la société. Donc il y a quand même, est-ce que c'est un symptôme d'un malaise profond même qu'il y a au sein de la société qui peut provoquer autant de violence de
0: Non,
1: point de vue? Oui.
0: qui la société mauricienne peut être plus violente, ça c'est un fait, hein, c'est un fact, ça. Nous, bon, moi, comme petit zen, donc ça remonte à bien longtemps, 50 ans de cela, un demi-siècle de cela, petit vivre dans une autre société. Petit vivre dans une société que la structure familiale tient encore forte, que tient en violence, hein, pourquoi dire qui pas tient en violence.
1: Oui,
0: Et il ne faudrait pas qu'ils nous idéalisent un type de société avant
1: définitivement.
0: là. Hein. Même au niveau de la violence domestique des femmes, tiens, non, peut-être, et mon poussière apprend nous, peut-être même plus qu'Aster.
1: Oui.
0: Sauf qu'Aster, violence là, les pires, les extrêmes, et les halles jusqu'à la mort.
1: Oui.
0: Okay? Donc, mais quand même, il faudrait qu'ils nous remettent toutes les affaires en perspective. Nous, quand même, une société, côté non, un rate de criminalité, de homicide, les 2,5 à peu près par 100 000. 2,5 par 100 000, ok? Qui compare favorablement à l'Europe, qui est à peu près D par 100 000. Qui ne compare du tout avec Sud-Afrique, par exemple, qui est 45 par 100 000. Right? Et dans les autres pays africains aussi, c'est très violent. Mais bon, ceci dit, nous pas envie comparer à ban extrême. Et me penser, moi, qui. Sa violence-là, c'est une violence qui l'État bien prend compte, nous bien guette sur une cause profonde. Dans sur une cause profonde, moi, me trouve 3-4 points, 3-4 affaires. D'abord, comment dire, où nous pensons, nous, une société en transition, enfin, qui nous passe de l'autre bord aussi, hein, côté notre exclusion sociale, côté nous, un système éducatif qui est encore archaïque, selon moi. Il n'est pas censé. Depuis que je suis enfant, il n'est pas censé. Et j'espérais que c'est un nouveau ministre de l'Éducation là pour censer. Mais franchement, il n'est pas censé. Il est encore archaïque. Et non, aussi, ben, le problème économique, éventuellement. Et non, aussi, surtout, la montée de la drogue.
1: Oui.
0: Et ça, c'est un fléau absolu qui aucun gouvernement, je me dis bien aucun gouvernement, pas de réussi à résoudre.
1: Donc c'est tout ça ensemble qui
0: Qui
1: peut
0: fait
1: contribuer à
0: qu'il
1: ça.
0: nous une société plus
1: Plus
0: violente. Ou
1: violente.
0: on peut trouver sur la route, où peut conduire, réaction d'immune,
1: Oui.
0: etc., etc. Bien sûr, nous, une société plus violente à cela.
1: Alors, les courants dans un cas de violence, de meurtre, nous souvent cause le suspect. Pareil comme là, nous fait une cause le père qui est dans un trouble psychiatrique apparemment. Mais ça, drame, est-ce qu'il n'est pas aussi pousse nous pour réfléchir un petit peu la protection de l'enfant lui-même? Parce que dans ce cas spécifique là, maman là fait même témoigner pour dire qu'il ici si il fait une fait face, il fait subir un acte de violence de la part du
0: Du
1: papa.
0: père. Oui. Bon, moi, mon réponse à ça, Hachi, c'est est-ce qu'il nous permet de la police dans sa famille? Est-ce qu'il
1: Définitivement
0: nous
1: non.
0: permet de la police derrière chaque Djiboun? At one point in time, Djiboun bien prend cette responsabilité. At one point in time, Djiboun qui peut le marier, bonne femme, bonne homme, etc., bien prend cette responsabilité. Alors, nous retournons à ce qu'il nous dit là, par rapport à la loi. Et me tenir à dire que selon section 42 du

0: code criminel, sa personne qui ne fait un sac crime là, mais peut-être qu'il n'est pas même allé en prison, hein. Peut-être. Ça, là, il enquête qui peut trouver. Pour bien au moins deux psychiatres qui prononcent lui pénalement pas responsable au moment que il fait sa action là. Deuxièmement, bien guetter si y a la capacité to stand trial, comment nous dire.
1: Oui.
0: Et justement, la responsabilité criminelle. Donc, s'il si trouvait que quand il fait sa action là, l'ITI dans un moment de folie, et un terme technique pour ça, folie passagère, etc., ben, il n'est pas dans prison, mais il peut aller dans une institution psychiatrique.
1: Réhabilitation. Hein?
0: Donc voilà. Mais encore une fois, moi, quand on dit violence, tout ce qui est arrivé là, dis-moi, parfois, il n'y a pas une solution bien, bien extrême, bien, bien facile, bien, bien simpliste. Là, certains pour cause peine de mort, etc., etc. Mais bon, il faudrait que l'État dit nous-mêmes dans notre ensemble, notre ressaisissement, et nous guetter comment nous réapprendre à vivre ensemble.
1: Parce que vraiment, après ça, après un crime qui est assez choquant qui est arrivé, mm-hmm. nous trouvons beaucoup de Mauriciens, notre réaction c'est bizarre, réamène peine de mort. Donc, est-ce qui fait vraiment ça débat là, les revenir à chaque fois? Est-ce qu'il y a aussi au portant ça la vie là, qui est bizarre? Dieu assis un
0: bien
1: peu.
0: Bien sûr, non. Parce que dis-moi, et toute ONG des droits de l'homme digne de ce nom nous compte la peine de mort dans tous les cas de figure. Okay? Et nous considère que la peine de mort, c'est la loi criminelle. Et ce que vous bien connaissez, c'est que la tendance mondiale, c'est abolition de la peine de mort.
1: Oui.
0: Et dans des tiers des pays qui n'abolit la peine de mort à Ster et Maurice aussi,
1: oui.
0: Depuis 1995.
1: Hein?
0: Donc, est-ce qu'il pour résoudre un problème social, nous viser emploi et la loi criminelle? Bon, ma réponse est non. Bon, ma réponse est clairement non. Et bon, mais Bandimoun, je comprends dans le sens qui je suis affecté par ça. Et quand Bandimoun, je suis émotionnel, je suis en colère, mais je suis quand même dire des choses comme ça. Mais bon, c'est une affaire humaine peut-être. Mais on ne trouve pas l'étape à réintroduire à peine de mort. Et bien sûr, dis-moi pour compte ça, absolument.
1: Absolument. Alors, Outidia, en 2008, qui bizarre repense un peu certaines relations dans la société, surtout relations parents-enfants. Et là, 18 ans plus tard, est-ce qu'il nous fait évoluer dans sa direction-là, Dine Les Couronnes?
0: Ouais, c'est une question complexe. Vous pensez que la société finit sans eux quand même, et pour le meilleur aussi, dans certains cas, il passe sans eux pour le pire. Comme tu dis à ça, moi je pense, repense, bien réinvente la relation parent-enfant, bien réinvente la relation entre hommes et femmes, et je pense qu'il nous donne ce processus-là. Hein. Alors moi, mon analyse sociale, c'est qu'il nous sortit quand même depuis un monde ancien.
1: Mm-hmm.
0: Un monde ancien que des hommes typés dominent femmes, tiennent absolu avec puissance, etc., etc. Et sa société-là, pessanzée. Et nous, pourquoi arrive dans sa monde des droits humains, que les hommes et les femmes vivent bien, etc., etc. À Maurice, nous, en gros, et dans certains côtés, assez archaïque. Le pourcentage de femmes au Parlement, très très faible ça, très très faible. Si vous comparez, même dans un pays comme en Rwanda, il n'y a pas 40-45% de femmes au Parlement. En Norvège, 50%, 48% au Parlement. Donc dans ce sens-là, nous avons encore une société assez conservataire. Notre religion a un rôle important. La religion est important pour Bandimoun, mais parfois aussi, elle pas aide des sociétés bousées, comme on disait. Donc, pour répondre à vos questions, oui, bien, réinvente relation parent-enfant. Bon, ce qui peut passer actuellement, là, et moi, moi, je trouve ça partout autour de moi, ce qui peut passer, c'est que droits enfants finissent vini, ok? Droits enfants finissent vini. La Convention des droits de l'enfant, il date de 1979, à peu près, mm-hmm. 80, ok? Mais quand droits enfants finissent, l'État, selon moi, il n'a pas fait son travail comme un bizarre. Ben, nous, on est comme nous.

0: Nous ne faisons rien, mais nous, un petit bout d'affaires, nous, hein, nous pas l'état, nous. Alors, ce qui est bien, c'est prépare parents. Par exemple, tu n'as pas le droit de battre des enfants, mais est-ce que ça veut dire qu'il est obligé de faire les enfants-là faire ce qu'ils ont envie? Les enfants-là faire ce qu'ils ont envie. C'est ce qui se passe actuellement, là. C'est-à-dire, ban parents. Et ban parents, comment c'est éduqué les enfants, bien souvent? Parce qu'ils ne peuvent dire où comment éduquer les enfants. Ou une parent, qui vous faire? Ou reproduire ce que vos parents viennent faire. Papa, grand-père, etc. Et à cette heure, ce que papa tu peux faire, il peut battre tout, dire où, pas gagner à battre. Ok, pas gagner à battre. Mais faire quoi? Comment élever un enfant? Qui limite bien mettre l'eau au lit? Sans servir violence. Comment faire ça? Mais ça peut être dans ça. Donc, bonne parents, selon moi, elles plaisent. Ce n'est pas trop connu, surtout quand un enfant devient adolescent. Et qu'il a les pour challenge en permanence. Mais comment faire? Comment vous faire? Comment ou servir ou autorité? Est-ce qu'il y a encore autorité, etc. Donc ça, c'est des affaires qui l'État bien penser, bien mettre dans le système éducatif, bien faire beaucoup plus d'affaires qui nous finissent faire jusqu'à
1: Pas un
0: présent.
1: atelier pour mal parents même,
0: Bon
1: les
0: atelier pour mal
1: enfants.
0: parents, moi pour penser. Marié, gains enfants, tu besoin des affaires qui nous prend compte ça quand un couple perd gains enfants, ben bien prépare-les et ça bien obligatoire selon moi.
1: Et aussi, dans le cabaret, nous causons souvent leur prévention. Donc, en termes de prévention, pour qu'il pas arrive encore un drame, nous finissons, il ne va pas mettre la police derrière tout du monde, derrière toute famille. Mais est-ce qu'il nous investit suffisamment la prévention et il y a encore une lacune?
0: Est-ce qu'ils nous investissent suffisamment dans la prévention? Donc, moi, je me dis que le système éducatif n'est pas fait ce qu'il vient faire.
1: Oui.
0: Suffisamment. Right? Les cas broach, mais légèrement. Qui nous a comme prévention? Qui nous a comme outil des droits humains? Nous avons un ombudsperson for
1: Pour
0: children. Mais lui aussi, sous action limitée. Les cas disent venir, les cas disent intervenir comme un demon, dire lui. Voilà, dans sa famille-là, et non, bonne possibilité qu'il y ait non inceste, ou bien qu'il y ait non violence sexuelle, ou bien qu'il y ait non violence contre les enfants, etc. Donc, at one point in time, des gens bien responsabilisés, comme on dit. Voisins bien capables de dire, mais ça peut arriver et c'est pas acceptable, etc. Donc, moi, je ne peux pas trouver prévention, oui, et non, bien sûr, ombudsperson, et non, la police. Mais prévention, c'est tout un chacun. Hein? Tout un chacun. Et là, dis-moi, on peut faire un cours en droit humain et citizenship. Human rights and citizenship. Nous avons une trentaine de citoyens qui peuvent venir. Et nous pouvons continuer à faire lit. Nous continuons à faire lit pour faire bonne personne. Et en 2027, nous pouvons décentraliser. Et nous parlons dans le nord, sud, est, ouest, etc. Et justement, c'est là que nous pouvons causer un peu nos bonnes affaires, droits femmes, droits enfants. Parents sous responsabilité, code commencé, code fini, etc., etc.
1: Alors, ben défenseur des droits humains, comme moi, par exemple, parfois accuse eux qui donnent un peu plus, bon, pas vous dire l'importance, mais considération à ben auteur qui ben victime. Et dans cette option-là, parfois, parce que vous essayez de comprendre les deux. Donc, qui vous répond à ben Dimoun qui pense comme ça, l'inné?
0: Non, mais c'est assez simpliste. Alors, pour comprendre ça, droit humain, c'est quoi, hein? Droit humain, c'est les catégories vulnérables de la population. Ok? Si vous avez droit.
1: Oui.
0: Right? Droit des humains. Ok? Bien sûr, quand pétouille une personne, c'est une violation du droit à la vie. Pétouille une personne, c'est une personne. Donc, énorme bonne victime. Bonne personne là. Une mort seulement, et l'État, les institutions concernées, bien prennent cette responsabilité et condamnent bonne personne-là. Alors, ça, accusation qui nous gagne là, pour moi, il pas tenir la route, parce que nous guettons, comme on dit, population vulnérable. Et population vulnérable, c'est qui? C'est pas des enfants, c'est pas des femmes, c'est pas des travailleurs migrants, c'est pas des LGBT, c'est pas des personnes à handicap, c'est pas des prisonniers, parce que par la force des choses, ils sont en 4000. Et possiblement victime d'abus de pouvoir, parce que l'homme étant ce qu'il est, hein, un être humain, quand il y a un petit pouvoir, ben, il est capable, capable de battre tout au tiers ou faire des affaires, etc. Donc voilà, droit humain,

0: c'est ça. Mais évidemment, qui nous prend en compte, comme on dit, oula, dans le cas de Adriano, il fait mal. Nous, Human Rights Defenders, donc, nous venons en les cas, évidemment, et nous humains, nous profondément humains. Voilà.
1: Alors, nous arrivons à la fin de l'émission, mais pour terminer, le pays est profondément choqué par sa tragédie qui vient d'arriver à Rojboula. Mais vraiment, quelles leçons utilisent à tirer collectivement de ce drame en tant que Mauricien?
0: Qui le sont? Vous pensez moi qui peine aucune recette, peine aucune recette que nous capables empêcher ça arriver encore. Si une personne a un problème mental, psychiatrique, schizophrénique, etc., il est capable de faire lui, bien rare, il est très peu probable, mais il est capable de faire lui, surtout s'il prend une substance toxique, etc. Leçon peut-être qui nous bise un peu plus conscient de nos environnements immédiats, de nos voisinages, et à l'aide de ban autorité qui nous a fait plus que ça.
1: Parce qu'ils défendent l'attente trop de l'État, alors qu'ils nous-mêmes nous cafent un petit effort
0: Bien
1: avant
0: sûr,
1: tout.
0: bien sûr. Moi, c'est ce que je me disais souvent.
1: En tout cas, merci Lynn Le Couronne pour vos
0: Merci,
1: présences
0: merci.
1: aujourd'hui. Bonne continuation à vous. Et nous
0: Merci bien.
1: finissons une touche musicale,
0: Bien
1: Patrice.
0: sûr. L'Inné Couronne, il choisit un morceau pour nous. Un morceau de Jean Ferrat. Qui assez rare, pas assez rare, trop rare, moi même à la radio, l'inlay. La femme est l'avenir de l'homme, pourquoi ce choix?
1: Pourquoi ce choix? Parce qu'il m'a pensé. En fait, c'est pas Ferrat qui dit ça. Hein. C'est un des plus grands poètes français du XXe siècle, qui s'appelle Aragon, Louis Aragon, qui dit ça. Il dit que le monde que tu y étais, que nous peut aller, nous peut aller dans une mauvaise direction. Et parce qu'ils hommes qui paient en charge de la société, qui est responsable de la société, qui contrôle la société. Et comme vous connaissez, nous vivons dans une société patriarcale qui peut changer, hein, qui peut changer. Nos sociétés en 2026, bien moins patriarcales qu'en 1970, en 1980. Mais toujours est-il que c'est ben hommes qui encore et en pouvoir politique. Et moi, je pensais qu'il bien mettre bonne femme là-dedans, bien bonne femme rentre là-dedans. Et pour y rentrer là-dedans, comment on change une société? Par la politique. Donc, à Maurice, par exemple, la femme Panko est
0: Et
1: dans
0: puis
1: son
0: comment on se
1: rôle.
0: trouve se place petit
1: Il
0: à
1: peut
0: petit?
1: commencer, mais un peu trop lentement, à ma
0: Ouais.
1: guise. Donc, moi, pensez, moi, que si ça monte là pour changer, à cause bon là, quand il est arrivé là, actuellement, nous capables avec cette espèce de personne instable qui est au pouvoir, Trump, Poutine, etc.,
0: Ouais.
1: nous capables de prendre une vilaine direction. Et le monde a la capacité pour détruire lui-même. Alors, pour ça pas arriver, selon moi, hein, il fallait qu'il femme là. Parce qu'il y a une femme, pour moi, les garants de la civilisation. Plus qu'ils ont, man, ils sont agressifs, ils rôdent back
0: Rôde de la guerre
1: partout, ils rôdent
0: partout.
1: de la guerre, ils rôdent envahis, etc. Et bonne femme, parce qu'ils donnent la vie,
0: Ouais.
1: ils ont en plus à cœur l'humanité. Donc voilà, en gros, c'est pour ça que la femme est l'avenir de l'homme.
0: Inné Couronne, merci pour le choix.
1: Merci.
0: Bonne journée. On écoute Jean Ferrat.
1: Merci.

Chers auditeurs, bonjour. Je vous parle aujourd'hui d'une personnalité du XXe siècle. C'est un chanteur qui est doté d'une voix puissante. Il est le créateur du ségué, un genre musical qui est une fusion entre le reggae et le séga. Grand admirateur de Bob Marley, son nom d'artiste, il l'emprunte à l'un des titres des albums du chanteur jamaïcain. Je vous parle aujourd'hui de Jean-Réginald Topiz, plus connu sous le nom d'artiste de Kaya. Il naît à Rochebois, dans la périphérie de Port-Louis, le 10 août 1960. Il est issu d'une famille de 5 enfants. Son père, qui est pêcheur, le place sous la tutelle d'un de ses oncles. Kaya mène une enfance rude car à l'âge de 8 ans, il doit travailler pour subvenir à ses besoins. Très tôt, il montre un engouement pour la musique et préfère taper sur des boîtes de conserve plutôt que de jouer au foot. Bob Marley, le roi du reggae, est alors son idole. Il réunit avec des amis de Rochebois le groupe Racine Tata, nommé après un prince malgache exilé à Maurice. Dans un premier temps, il joue avec son nouveau groupe des reprises de Bob Marley. Mais au fil du temps, sa musique évolue, elle est plus engagée. Les mots sont justes et plus proches de la réalité mauricienne. Kaya mélange la musique reggae à la musique locale, créant ainsi le ségué. Rapidement, sa popularité est telle qu'il est connu à travers tout l'océan Indien. Cependant, sa vie prend un tournant fatidique le 16 février 1999 à Rosil. Il y donne un concert organisé par le parti Mouvement Républicain pour la dépénalisation de la marijuana. Kaya est arrêté pour avoir fumé un joint de Gandia sur scène. Emprisonné 2 jours plus tard à Alcatraz, une caution est payée pour sa libération. Malheureusement, pour une raison fortuite, sa libération n'est pas validée légalement en temps voulu. Le 21 février, on le retrouve mort dans sa cellule. Son décès soulève de nombreuses questions et déclenche des émeutes à travers tout le pays. L'affaire est classée sans engagement de poursuite. Les vraies circonstances de sa mort restent non élucidées à ce jour. Kaya décède prématurément à l'âge de 38 ans. Il laisse un important héritage culturel derrière lui. Sa musique vit toujours et continue à faire vibrer les cœurs des Mauriciens.

Histoires révoltantes. C'est signé le grand Kaya. Et merci à Reza Judy Mahmoud de nous avoir raconté son histoire en quelques minutes. Merci pour tout, Kaya. Merci, boss. À venir les communiquer.

0: communiqué du Central Electricity Board qui avise les abonnés de Grigri, village de Grigri et domaine Grigri Souillac que la fourniture d'énergie sera interrompue demain mercredi le 26 août entre 9h et 16h en raison des travaux effectués sur le réseau. Et puis le CEB qui informe les abonnés de Beauclimat du village de la Flora ainsi que les résidents des régions suivantes, Morcellement via S, NHDC, de Grand Bois, que la fourniture d'énergie électrique sera interrompue aujourd'hui, mardi le 25 août, entre 9h et 16h, en raison des travaux d'entretien qui sont effectués sur le réseau électrique. Cette fourniture qui sera rétablie sans préavis à l'achèvement des travaux. Le CEB s'excuse auprès de tous ceux affectés par ces coupures. Et tout de suite, la programmation télé et radio.
1: Oui. À la télé ce soir sur MBC1 à 20h15, Zéro Stress avec Miselaine, temps de se détendre un peu. Et puis juste après 20h30, le film Morbius avec Jared Leto. C'est dans le monde Marvel, chers amis, gravement atteints d'une rare maladie sanguine et déterminé à sauver toutes les victimes de cette pathologie, le docteur Morbius tente un pari désespéré alors que son expérience semble être un succès. Le remède déclenche un effet sinistre dans l'univers Marvel. Ne ratez surtout pas Morbius avec Jared Leto. Sur la MBC 5 à 20h, une série en français, Terre d'Espérance. Et puis à 20h50, Éclat de vie. Et ça, c'est tous les jours à suivre. Et puis sur la MBC 11 à 20h15, Club des Fan Clubs. Magazine sportif. Et puis à 21h15, toujours sur la MBC 11, les championnats du monde d'athlétisme U20. Ça se passe à

0: Oregon, aux États-Unis. Et à la radio, Sophie.
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0: Oui, pour notre gâteau d'anniversaire, Sophie, on doit
1: Jean-Bernard Frédéric de Jean. Pointe au Sable. Oui. Mais quel est le prénom dedans là?
0: Jean-Bernard
1: Frédéric. Ouais. 43 ans aujourd'hui. Ouais. Demandé par sa sœur Sandrine.
0: Ben, dommage, on n'arrive pas.
1: Sûrement qu'il est dans la salle de bain ou je sais pas. Il est en train de se préparer.
0: Il veut mettre propre.
1: Ouais.
0: Ben, on lui souhaite un joyeux anniversaire et il repart ce matin avec
1: son gâteau fait par Carrefour et sa bouteille de Pure Heaven. Ouais. Enjoy.
0: Alright. Et on fait un petit coucou à ma maman qui nous regarde à la télé là.
1: Ah, salut la maman de Patrice.
0: Allez, Dua Lipa s'appelle Love Again, écoutez.

0: la baguette, on arrive à la fin de cette émission.
1: Est-ce que vous ressemblez déjà à Lipa? Je ressemble un peu à Dua Lipa.
0: Je croyais que vous avez dit moi, je ressemble
1: non,
0: à Dua Lipa.
1: Non, moi, parce que des fois, vous savez, la façon qu'elle fait ses sourcils, elle est une très belle femme, oui. Alors, aujourd'hui, on va...
0: Elle.
1: Oui, mais ça...
0: Elle, Dua Lipa, oui.
1: Elle est très belle.
0: Oh, oui, oui, voilà. ça, tout le monde le sait. Mais le truc qu'elle vous ressemble là...
1: Non, j'ai pas dit qu'elle me ressemble.
0: Ça n'a là... l'équipe du matin, Sophie, s'il vous plaît.
1: Oui, merci, Sama Megan. Merci pour la bonne humeur. Cathy Martin qui nous a assisté aujourd'hui. Yodj était à la technique, le sport avec Marine Résidu, le journal et l'interview de la matinale avec Achibachou, nos rubriques Mailing Balou, Reza Duli Mahmoud, Kamlesh Bekori, Jean-François Lekning et Shailin Yerbon. Et on a eu Patrice, bien sûr.
0: On a eu Sophie. Et là, on aura...
1: Harry Stewart
0: for the news in English. Ça c'est Sonny et Cher. I got you, babe. Bisous, ciao, à demain.
1: Ciao.

0: Il est exactement 9h sur les ondes de l'AMBC Rodrigue FM, chers auditeurs. Et bonjour à tous, le flash avec Mario Lisette pour tout de suite. Bonjour à vous, Mario.
1: Merci Brenda, bonjour à vous également. Madame, monsieur, bonjour et merci au président nous pour sa flash en créole là. Ben, l'autorité peut continuer les autres efforts en vue pour aider ben, différentes disciplines sportives l'île à progresser. 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Sa initiative là est financée par l'Union européenne. 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L'école communautaire Montagne Gouyave termine deuxième à la finale National Dance Primary Competition qui tient hier dans Mahatma Gandhi Institute dans Moka Maurice. 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Zotin remporte 8000 roupies, un trophée et une médaille. 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Favorise l'empathie, citoyenneté et coexistence et promouvoir ban valeur auprès ban zen. 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Le plan national, la Premier ministre, une adresse souvent félicitations à Kim Lecourt après ce sacre autour du Grand Bretagne féminin. 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En conservant jusqu'à l'arrivée sous maillot de leader, cycliste mauricien Aline Imposli, au terme de sa épreuve du UCI Women's World Tour, plus haut niveau, cyclisme féminin mondial. 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Dans ce message, Premier ministre in salué talent, détermination et que persévérance championne mauricienne là, également souligne la fierté qu'il représente pour le pays et que son rôle est de modèle pour la jeunesse. 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Et puis, dehors, donc au moins 30 dimouns ont perdu la vie dans l'éboulement d'une décharge de Conakry en Guinée dimanche. 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

les bains de secours et continuer les autres recherches sur place afin pour retrouver d'éventuelles victimes et que 6 d'immunes inégalement grièvement blessés et 16 autres légèrement blessés, donc après l'autorité guinéenne. Et puis 2056 robots, 666 équipes et 51 épreuves à Pékin, 22e jeu mondial de robots humanoïdes. Il a commencé une compétition internationale qui réunit nos robots qui viennent des 16 pays avec en ouverture donc un spectacle consacré à la dernière avancée technologique. Et bien voilà donc que nous finissons d'arriver à la fin de ce flash-là. Merci au fin d'un suivi. Moi surtout, passez une très bonne journée, Laure Rodrigue FM. Sinon, donc, dans un petit moment, on vous retrouve l'animateur du jour pour la suite de l'émission Laure Rodrigue FM. C'est Miss Calamel qui vous l'a dans quelques instants. Nous finissons d'arriver, Néversis. Et moi, Moreau, donne-nous rendez-vous 10h pour Flash en anglais.

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Ces derniers temps, nous tentons comment dans la différente actualité, pas juste à Maurice ou bien à Rodrigue, même ailleurs, comment nous trouve les enfants qui passent par une grande difficulté. 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Une femme qui pas fine paix pour prendre un enfant, sans l'ennier, et les fine adopter. Ça montre nous encore à quel point, dans nos lilles, nous encore et dans sa bandimoun, qui amène sourire de la vie, nos enfants, qui amène la joie de toute la vie. C'est une maman de cœur, les peines capables de mettre au monde un enfant, mais la vie nous fait les enfants. Tout cela, les font partie de Fiette et Rodrigue. Et pour ça, les filles ont besoin de travail. Ici, un parmi les premiers qui travaillent dans l'entreprise, qui par la suite appelle ça une femme travail dans le gouvernement. Ma tante Rosemée, il a peut-être gagné un petit peu l'âge, mais quand même, ces histoires restent gravées. Mon plaisir, écoute ce morceau, Droits enfants mauriciens. Juste après, nous pouvons prendre direction. On se fait mis pour nous découvrir ces histoires-là. Mais tes oreilles prêtes au radio, Fiette et Rodrigue, et tout cela, les formes parties de Fiette et Rodrigue, nos l'hospitalité, nos sens de bien-être, mais également nos sens d'accueil.

0: Merci aux branchés sur les ondes de la MBC Rodrigue FM. Lien plaisir nous retrouve zot. 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Souvent nous dit ben fierté Rodrigue, il passe pas sa main du monde là. Fierté Rodrigue, il passe pas ben petite chose bien simple de la vie, mais qui rend nous société rodriguaise beaucoup plus agréable pour vivre. 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

Vous êtes de retour ici, nous dans 11 féminines sur l'île endroit. Si la brise un peu fort, mais nous connaissons l'hiver, il est comme ça tous les jours. Mais quand même, il y a un plaisir, nous, une vie côté ma tante Rose, mes ordi. 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Ma tante Rosemée.

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0: Je vais assumer que ça a gobré mes couillères là-dedans, tu vois. 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
1: 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Et morale de l'histoire, aujourd'hui, chacun mérite un sens pour vivre. Ma tante Rosemary accueille un enfant. Et tout ça là, aujourd'hui, ces enfants-là sont grands. Ils aussi peuvent contribuer de l'avancement Rodrigue de sa manière. Et ben nous disons merci. Aujourd'hui, Radio Nvinkotou, pour dire bravo, ma tante Rosemary. Bravo parce qu'il y a une femme forte dans la vie. Il y a tellement de difficultés qui ont vivent. Mon passeport maladie, mais seulement bon Dieu, il est là et ouvre les bras. Nous disons merci et nous disons bravo, ma tante Rosemary. Nous faisons un bisou, ma tante Rosemary.
0: Merci, ouais. Je suis bien content de venir.
1: Et là, nous disons bravo et nous terminons alors ce morceau qui appelle Prends enfant pour les rois. Allez, Maccabée. Merci, on amène un sourire dans la vie, ça s'enfant là.

Exactement, 10 heures passées de 7 minutes. Bonjour à tous. Un grand merci à Marie-Lisette qui vient de nous présenter le Flash. Et ben, bienvenue également pour votre émission Femme. 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Et aujourd'hui, avec un grand plaisir, nous posons un jeune courageux qui vous raconte nous son métier. Alors, nous prenons direct avec ce jeune habitant du côté de Papaye qui est fier pour raconter son parcours dans le domaine professionnel. Nous demandons nous rester branchés. Nous débutons tout de suite en musique avec Kika Kemenach.

0: Voilà, nous sommes là pour votre émission Femmes. 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
0: 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Bien sûr, c'est dans une banlieue de repos.
1: 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Les derniers temps pour nous prendre le repas. Et quand nous gagnons nos relais aussi, là aussi, nous sommes capables de reposer un petit peu, 15 minutes pour nous avoir des parties un peu.
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1: Oui, fatigant et à l'aise.
0: Les deux. Ça veut dire pas ça peut tout l'écho, là, comment on peut dire?
1: Et non, pas petit peu, c'est nous en équipe, définitivement.
0: Eh bien, est-ce qu'il est capable de dire qu'il est content le métier depuis qu'il est dans ce métier-là? Est-ce qu'il vous trouve vous pouvez continuer?
1: Mais moi, j'apprécie le métier, mais il y en a des fois qui. Le cours, là, pas de vrai travail, disait, je reste la case.

0: Et travail là, mon travail.
1: D'accord. Ce n'est pas le travail aussi tous les jours, mon pensée.
0: Et non, pas travail tous les jours. Quand je travaille dans un mois, quand je travaille 14 jours ou 15 jours.
1: Alors, ce qui veut dire qu'il y a aussi les temps libres pour faire autre chose.
0: Oui, c'est ça.
1: Surtout, ben, les autres métiers qu'il faut faire, ou soit, un jour qui est libre, qui n'a pas besoin de poil, et côté boulangerie, ben, ou relax, ou repose.
0: Oui, mais au fait, normalement, Brinda, quand nous sommes au travail, depuis une travail une nuit, quand on rentre la case le matin, définitivement, nous devons reposer l'écho parce que nous travaillons une nuit, nous avons une pièce fatiguée. L'écho devrait reposer.
1: D'accord. Il est là, ce n'est pas le même jour, même qu'ils ont pas aller là, ce n'est pas ça 5 heures tantôt du Sarzou qui vont rentrer là, qui ont pas aller là, c'est le lendemain, non?
0: Non, ce n'est pas Sarzou qui vont aller là, qui nous passe au même jour. Et comme par exemple, bon, d'abord, on a travaillé hier soir, nous, on rentre la case aujourd'hui.
1: Oui.
0: Mais, au fait, là, il faut reposer après. Je ne vais pas travailler aujourd'hui, mais demain, qui m'ouvre son travail?
1: Voilà.
0: Demain, on fait un demi.
1: Et là, actuellement, aujourd'hui, qui vous me prévoit? Seulement repos ou autre chose?
0: Pour aujourd'hui, seulement repos, parce que pas de prévenir, non, mais. C'est là qu'on a un travail à fort. Mais quand on est en lit, disait Ali.
1: Passe direct.
0: Et non, vient à casa fait Ali.
1: D'accord. Et on peut dire quand vous terminez bien bonheur et que dites-nous un petit peu et ils ont dit nous rendre compte que la vie et donc bien sûr dans une boulangerie en tant qu'un boulanger n'est pas aussi simple. Pareil comment tout travail et non ups and down. Qu'il est au fini, est-ce qu'il est l'air exact terminé?
0: Et normalement, pour nous les terminer, quand on peut se faire autre travail et avancer, nous allons finir 2 heures ou 3 heures. Mais si le travail n'a pas bien avancé, nous allons finir minimum 5 heures.
1: 5 heures du matin.
0: 5 heures du matin, oui.
1: D'accord. Et que, quand on peut dire que ce travail-là n'a pas bien avancé, qu'il y a quelque chose qui fait que ce travail-là peut-être pas bien avancé. Est-ce qu'il vous peut cause côté cuisson? Est-ce qu'il vous peut cause côté coup de main?
0: Il y a pas mal de notre côté cuisson aussi, il y a pas mal de notre côté coup de main. Peu importe, comment nous planifions notre travail avant qu'il nous commence, c'est assez intéressant.
1: Donc, comment nous dire, pas tous les jours qui pareil, non?
0: Oui, voilà.
1: Mais travail à faire.
0: Oui, à faire.
1: Exact. Mais avec plaisir, nous pour connaître un petit peu plus et sur le métier et ou l'amour pour le métier. Nous pouvons aussi continuer en musique. Nous rappelons de Banuditea qui est cette émission liée en direct. Donc, nous comptons qui et François Ravina qui donne-nous la chance pour cause de ce métier. Malgré qu'il est fatigué, ce travail, ce matin, nous dirons bon courage à tous se brancher et surtout qu'ils peuvent écouter nous dans le travail et en bus, on peut partout la Côte d'Ivoire. Toujours le Rodrigue FM, nous continuons en chanson et c'est la demande de nos invités du jour qui nous demande une bonne jolie santé, Cécile. Alors, dis-nous un petit peu ou appréciation pour ce style de musique.
0: Oui.
1: Qui fait au compte de la musique, Cécile?
0: Parce que la musique, Cécile, parce qu'il y a une bonne parole qui je dis là-dedans, elle est bien différente avec nos langages Rodrigue et langages Mauricien. Pour pas qu'on ait qui fait, mais m'apprécie la musique, Cécile. Ça m'a donné un moment qui me fait passer là. Il est vraiment touchant.
1: Ah, certainement. Man auditeur aussi pour content, mais avec plaisir, on nous pourra l'écouter pour commencer. Prisonnier l'amour de Thomas Knoll, qui en featuring met Cécile Lajoie. Alors nous souhaitons auditeur une bonne écoute, François Ravina, n'est-ce pas?
0: Oui.
1: Et à tout de suite, donc dans quelques minutes, pour la suite de l'émission Femmes.

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0: Et oui, nous sommes là pour la suite de cette émission et nous avons aussi écouté la très belle chanson de Jean-Marc Volsi avec un mot content ou. Pour rappel, pour tous ceux qui ne fait qu'à rejoindre nous, aujourd'hui nous en compagnie de François Ravina, habitant de Papaye, équipé, raconte-nous alors ce métier vie qu'il fait avec plaisir, un boulanger. Et raconte-nous maintenant le détail concernant la responsabilité qui est dans la boulangerie et ce qu'il est occupé, ce qu'il est fait à chaque fois. Et voilà, François, nous avons le plaisir pour écouter nous et pour où commencer de par la responsabilité qui est là.
1: Et moi, je suis au début de notre travail. Et moi, quand on commence par notre travail,

0: Définitivement, nous avons graissé la plaque pour nous mettre la pâte du pain pour faire baguette.
1: D'accord.
0: Quand nous finissons de graisser la plaque, et nous commençons à mettre la farine dans le bâtier. Et du moment où nous allons finir le bâtier, nous passons dans trois machines qui forment la pâte. Mais après, il y a là qui commence à une forme de baguette, qui a mis l'eau dans la plaque, pour nous aller passer dans un autre appareil pour les gonfler. Et après, nous mettons sur ce débat-là définitivement. Et après ça, nous mettons dans.
1: D'accord. Alors, n'est pas difficile. Enfin, côté ça, vous pensez peut-être, tout cas, va dire, nous, côté difficile. Puisque c'est, est-ce qu'il y a en termes de quantité qu'ils ont besoin de produire, du pain qu'ils ont besoin de produire. Donc, à chaque fois, besoin de graisser, c'est ça?
0: Et oui, définitivement, un jour, même le monde qui travaille dans le jour, c'est la même chose. Vous agressez la plaque pour baguette là, pas coller la plaque là comme petit à l'étude, mais dans le panier. Et quand vous trouvez un petit peu plus difficile pour moi, quand vous pouvez aller dans le baguette, vous mettez dans l'appareil que vous avez fait, vous avez un boule. Pour les après, parce qu'on a une forme baguette. Et tout le monde est assez pour faire dans la thèse, bien sûr, on met dans tous les vins. Et quand c'est tout seul qui travaille devant la table, mais dans la plaque, bien sûr, fatigué. C'est pour ça qu'il nous travaille dès du monde, il met la plaque.
1: Alors, heureusement qu'il y a eu un coup de main. Alors, oui, c'est un peu fatigant puisque si nous calculons en termes de quantité de baguettes qui se produisent, et bien vraiment, c'est un peu énorme le travail. Heureusement qu'il y a eu être accompagné. Alors, dans ce métier, est-ce qu'il peut être ou inspiré aussi pour aller plus personnellement pour connaître le métier, pour qu'on fasse du pain, par exemple? Là, nous comprenons qu'il y a aussi ça. Donc, aide un boulanger, donc celui qui fait du pain, et jusqu'à mettre dans le four et que le finish. Est-ce qu'ils sont intéressés pour vin, voilà, pourquoi le faire du pain carrément ou autre chose?
0: Oui, au fait, mon fils travaille, mon observé pour qu'il peut-être un zoom capable faire mon différent pour moi-même, mais nous pas à l'avenir si vous faites un business avec ça après, mais pour moi, mon propre contrat.
1: D'accord, puisque c'est une bonne chose qui voilà, vous pouvez apprendre et vous pouvez observer, vous pouvez guetter, vous essayer pour vous-même et pourquoi pas dans l'avenir. C'est une chose qui est bon, qui encourage ou et un boulanger du côté du papa, il est merveilleux. Alors, ben, nous très fiers de vous et nous pensons qu'il vous pouvez un joli parcours là-bas dans la boulangerie. Et nous espérons que vous pouvez pas mettre au chapeau et bien sûr établir en tant qu'un boulanger ou même qui vous êtes capable faire ou propre du pain pour consommation ainsi que pour demander les autres.
0: Oui, c'est ça.
1: Alors,
0: Et jusqu'ici, moi, j'en ai besoin. J'essaie de travailler là pour qu'il, comment dire, y avancer.
1: justement, toujours sérieux.
0: Et
1: Toujours discipline, n'est-ce pas?
0: oui. Et comment on se fait aussi, donc, parce que les temps libres, on fait ben, les autres travails. Comment on peint tout ça là. Et tu fais ben, les enfants aussi, quotidien, tracé, tracé.
1: Exactement. Et nous connaissons qu'il a pu à l'eau la fin l'année, sûrement qu'il peut y avoir beaucoup de monde. Et de toute façon
0: Oui,
1: aussi, côté la
0: voilà.
1: peinture, demande l'aliénant
0: Définitivement.
1: tout le long de l'année. Et si, voilà, ben, du monde qui peut calquer pour peinture de la case bonheur, vous pensez que vous êtes capable de refaire ou non?
0: Oui, capable. Contactez-moi aussi dans mon numéro WhatsApp. C'est 55, 052, 87.

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1: Justement, alors on dirait une zone de message et concernant la drogue, nous en pestirons dans nos îles. Pour nous capables de garder nos libertés, pour nous capables de commencer à
0: Voilà.
1: avancer sur les santé là dire, nous capables d'ouvrir nos portes, nous capables de mettre nos plaies dehors, nos gaz dehors, vivre en toute liberté, puisque nous pouvons trouver bien nous
0: Voilà,
1: tout, toutes les
0: exactement.
1: difficultés qui s'y amènent dans la vie.
0: Exactement, parce que le civil rôle, le civil marque tranquille, beaucoup de gens l'ont fait chez lui. Regardez comment il était.
1: D'accord. Eh bien, en tout cas, merci pour ce message. Et François Ravina, certainement que nous pourrons rejoindre une autre fois pour une autre émission. Nous dire où vraiment bonne continuation dans le domaine.
0: Merci beaucoup, Brenda, et me faire un petit coucou aussi à tout le monde qui est malade à leur place, pour Petit Radio. Les autres, bonne fin de journée, qui bon Dieu les autres.
1: Pareillement, soyez bénis. À la prochaine. Au revoir.
0: À la prochaine, au
1: Belle
0: revoir.
1: journée. Et bien sûr, nous terminer avec Santé qui ont demandé. Et c'est de la part de Cathy Mélanie, Attrape-moi fort, à suivre, et guéri de Vergino. Et il nous demande, mon auditeur, rester à l'écoute de la radio. Et nous donnons déjà rendez-vous mardi prochain pour une autre émission. Femme, portez-vous bien.

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11h05 sur les ondes de RDFM, et oui, nostalgie en note latine qui dit mon fanfare, et Shakira Santare, puis tu m'as mal ou mal, ensuite ce sera Baila Conmigo, Latin Pop, qui sera suivi de la salsa latine tropicalisis, Figaro, déplacement, cette fin de matinée en continent sud-américain et au pays hispanique.

14 à 13, l'ambiance latine, c'est la maison de GFM. Nostalgie en notre Malum of Changes, musique perdido, Yogado, Narua Casa Amarela, Liamé Santiago, ensuite un classique, Danza Tagumago Kauma, enjoy.

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déjà Amérique du Sud avec Thurman Platt Muse, Amérique du Sud et l'Inde, la Grande Péninsule. Là tout de suite, Clean Bandit, Baby featuring Marina and Luis Fonsi.

Et l'ambiance qui continue dans ce Nostalgie en note avec Renee with Sébastien Yatra, Daddy War Yankee, version latino, la vibe de l'Amérique du Sud.

La faible la team qui vous espérez permettre vous dans la bonne humeur, dans l'argent, la positivité pour arriver à cette fin de matinée et cette mi-journée va biller dans moins de 7 minutes. Le grand journal de la mi-journée, on va continuer avec cette twister de chocolaté à Buena Vista de Cuba Sonoros de Verdad.

C'est ce que nous allons mettre. T'es aimé? Oui, espérer que le voyage a été agréable dans le continent sud-américain, de Cuba à l'Argentine, en passant par le Chili et le Panama. Merci beaucoup d'avoir été en notre compagnie. Et pour bien commencer ce début d'après-midi et agrémenter votre repas surtout, parce qu'on se dirige vers la mi-journée. C'était donc Suenos de Verdad à Buena Vista. Et on va finir avec un classique, j'ai même pas à résister, et les années 80, Madonna, One and Only, La Isla Bonita. Ça, ce sera juste après Sonodos de Verdad.

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3: Il est midi, une minute sur Odega FM. Madame, monsieur, bonjour et bienvenue à l'écoute de ce journal de la mi-journée. D'abord, tous nos excuses apportées à la présentation de ce journal. Et on démarre avec les titres. Après des clubs houses pour les équipes de football, les dojos pour les clubs de karaté, le chef commissaire Grandcourt fait part de l'engagement des autorités à œuvrer pour le progrès des disciplines sportives à Rodrigue. Apicultrice expérimentée ou en devenir formée à conduire demain, Kerko et Ansam veulent consolider leurs aptitudes théoriques. Et à l'étranger, l'Inde lève la totalité des restrictions sur les exportations de blé.

0: Encore une fois, bien le bonjour à vous, mesdames et messieurs. Rappelez au public mauricien qu'à quelques kilomètres seulement se trouve donc une île authentique et durable à découvrir. C'est avec cet objectif qu'une délégation se rend à Maurice ce jeudi pour participer au salon du prêt-à-partir. Elle est composée d'une vingtaine des opérateurs touristiques et de cadres de l'Office du tourisme et est dirigée par le commissaire du tourisme. Les autorités continuent leurs efforts en vue d'aider les différentes disciplines sportives et de l'île à progresser. Après les club houses accordés aux équipes de football, le conseil exécutif envisage de doter les clubs de karaté de dojo. Donc, une annonce du chef commissaire François Grandcourt après avoir rencontré leurs représentants. Il en parle à David Casimir.
1: Nous pouvons venir plus loin, c'est-à-dire que nous donnons à l'équipe de football de première division un clubhouse, un club, justement, nous sommes capables de faire un lieu de rencontre, nous sommes capables de faire une formation, nous sommes capables de faire un échange. Et non seulement ça, nous avons une réunion là avec un club de karaté. Nous pouvons prendre une décision aussi pour nous donner un club de karaté, un dojo. Karaté, c'est une discipline qui apporte beaucoup d'intérêt parmi les jeunes. Karaté, c'est la discipline, hein, maîtrise le mouvement, etc. Et il permet aussi aux jeunes de développer mon business. Donc, nous pouvons donner un dojo et bien sûr, ça un dojo là pour aider au développement de jeunes.
0: Et on continue donc avec Kerko Rodrigue et Ensam qui organisent une formation en apiculture. Elle aura lieu demain, mercredi 26 août à Condroit. Le cours s'adresse aux femmes qui ont déjà de l'expérience en apiculture ainsi qu'aux débutantes souhaitant découvrir ce domaine. L'objectif est de leur permettre de renforcer leurs connaissances aussi bien théoriques que pratiques. Cette initiative est financée par l'Union européenne. Une délégation du Centre d'études de développement territorial indo-océanique SETI a été récemment en mission de prospection à Rodrigues. Objectif, rencontrer les partenaires et avoir un aperçu de la logistique nécessaire pour l'organisation d'un atelier du 18 septembre prochain. Alors, cette instance a été mandatée par l'AFD, Agence française de développement, en vue de disséminer les données du rapport BRGM, Bureau de recherche géologique et minière. Des experts feront le déplacement dans l'île dans le cadre de cette activité. Nous écoutons le docteur Farah Djangir, directrice de SETI.
2: Échanger avec des organisations, avec des institutions pour voir qui seront intéressés justement de collaborer avec nous sur cet atelier et aussi de commencer à diffuser l'information, à communiquer sur justement cet événement, l'atelier qui aura lieu le 18 septembre. Ça va être surtout axé sur l'érosion côtière et submersion aussi. Et donc, on aura une présentation des chercheurs qui vont être là pour justement parler un peu du projet du BAGM, donc le Maurice Scott, qu'est-ce que ça a démontré après. Ils ont fait tout un gros travail sur plusieurs mois pour justement produire un livret qui synthétise toutes les données justement dans ce gros rapport de plus de 200 pages. Et ce livret va être partagé, va être distribué au moment de l'atelier. Ce qu'on prévoit aussi, c'est une session interactive avec le grand public, avec des mises en situation. C'est-à-dire d'imaginer, on est en 2050, qu'est-ce qu'on fait, l'eau est à tel niveau, comment on survit, qu'est-ce qu'il faut prendre en considération. Parce qu'après tout, ces solutions ne peuvent pas tous être prises de manière individuelle. C'est des solutions en communauté, ensemble, au fait. Et l'objectif de cet atelier, c'est vraiment de créer cet espace d'échange et de réflexion.
0: Favoriser l'empathie, la citoyenneté et la coexistence et promouvoir les valeurs auprès des jeunes, c'est le principal objectif de l'EFIX Education Fellowship Program, dont la deuxième phase a pris fin dans les 8 collèges de Rodrigues. Une cérémonie de remise de trophées de reconnaissance a eu lieu hier au Centre Antoinette Prudence pour le développement des ressources humaines à Malabar.

0: Selon l'adjointe au chef commissaire, l'éducation à l'éthique commence au sein de la famille. Johnson Rustis soutient que le système éducatif à Rodrigue doit continuer à viser non seulement l'excellence académique, mais aussi l'excellence humaine. Stella Samoisi.
1: Le Fix Education Fellowship Programme est un programme international qui bénéficie du soutien de plusieurs partenaires, dont le MAI et le ministère de l'Éducation. Il vise à former les éducateurs et à renforcer l'éducation à l'éthique dans les écoles pour mieux promouvoir les valeurs.
2: Nous essayons d'adopter ce qu'ils apprennent dans le workshop pour Fix Education. Il permet aux enfants pour mieux comprendre eux-mêmes que nous-mêmes. Et en même temps, j'ai une récit découvert d'autres camarades et accepter ma différence qu'il y a entre eux.
1: Le programme est mis en œuvre dans les 8 collèges de Lille. Les autorités concernées sont satisfaites de leur engagement et de leur participation.
3: Ce projet-là, en somme, c'est nous montrer à nos enfants l'importance de valeur, l'humilité, tout ce qui est associé avec le respect. Le public école secondaire participe dans la phase 2 du projet. Et je ne fais un très bon parcours dans le projet.
4: Je vais penser que bientôt, nous pouvons faire RodriguesCultureTrip.mu ou bien Rodrigues360. Surtout pour que les enfants et que la jeunesse rodriguez, les mêmes icônes sur culture et sur héritage.
1: Selon l'adjoint au chef commissaire, l'éducation éthique ne doit pas se limiter aux manuels ou aux salles de classe, elle doit être vécue. Johnson Rousti affirme qu'il faut préserver nos valeurs tout en préparant notre jeunesse à un monde de plus en plus complexe et interconnecté.
5: Nous voulons des jeunes Rodriguez qui soient instruits, mais aussi respectueux, compatissants et soucieux de l'environnement, dotés d'un esprit critique et assez courageux pour défendre ce qui est juste. Au nom du Conseil exécutif, je réitère notre engagement en faveur d'un système éducatif qui développe la personne dans sa globalité sur les plans intellectuels, social et éthique.
1: Le programme se poursuit dans les écoles avec la troisième phase. Après la séance d'information, il y a l'étape de mise en place de clubs dans les établissements et le lancement de programmes d'échange.
0: L'école communautaire de Montagne-Goyave termine deuxième à la finale de la National Dance Primary Competition qui s'est tenue hier au Mahatma Gandhi Institute à Moka, Maurice. Des participants des 10 écoles finalistes, les petits Rodriguez, se sont démarqués grâce à un medley mêlant danse contemporaine, danse moderne et le Sega. Ils remportent 8000 roupies, un trophée et une médaille. Ils seront de retour cet après-midi. Les réactions de Godwin Rabour et Liana Guillaume, danseur, et Dani Lisette, maîtresse d'école, recueillie par Stella Samoisi.
6: Malgré qu'il y a beaucoup de monde, nous donnons le meilleur de nous-mêmes. Et là, nous gagnons deuxième place. Et tout ça, nous fiers. Nous fiers qui battent, qui trouvent médaille, nous prenons le lit pour Rodrigue et pour nous l'école. Moi, je remercie Mouane Paroquine, Récit, contribuer à tout ça. Miss Francine, qui est nous pour danser avec patience et amour. Miss Gabriela et Monsieur Fabrice qui assistait à tout ça.
7: Nous dansons devant 900 personnes, même sans grand nombre. Nous ne pas baisser les bras, nous faisons le meilleur. Et nous gagnons déjà une place. Et nous gagnons un trophée et une médaille. Et ça nous permet de produire.
8: Nous sommes bien contents que nous avons performé, que nous avons fait notre best, que nous avons dansé. Ils montrent que nous sommes dans le monde, nous connaissons danser. Et même si on peut se passer un petit peu rude, c'est nous aussi un bon danseur dans Maurice ici, mais nous montrent que nous sommes capables. Et moi, je dédie ça à Victor-là, à tous ceux qui nous restent dans le monde, qui nous guettent nous, en direct, certains, en différé, mes collègues, mes parents, et surtout, une fierté pour tout le monde.
0: Et puis à l'étranger, en 2022, l'Inde avait refusé de lever les restrictions sur les exportations de blé. Elle avait alors fait valoir un risque pour sa sécurité alimentaire après une mauvaise récolte. Cette année, une conjonction de facteurs semble avoir convaincu New Delhi de revoir sa décision. Il faut dire que le contexte est désormais bien différent de 2022. Pour le deuxième plus grand producteur mondial de blé, la dernière récolte

0: céréalière, donc en Inde, a été exceptionnelle, estimée à 120 millions de tonnes. Et les stocks de blé ont atteint un niveau record. Il y a donc peu de risques de se retrouver face à une pénurie, mais qui dit abondance dit aussi un prix à la baisse et revenu des producteurs sous pression au moment où le gouvernement du Premier ministre indien Narendra Modi fait face à une nouvelle vague de colère agricole. Au moins 30 personnes ont perdu la vie dans l'éboulement d'une décharge à Conakry en Guinée. C'était dimanche dernier. Le drame s'est produit à Dar es Salaam après de fortes pluies qui ont provoqué l'effondrement d'une importante masse de déchets. Plusieurs habitations et abris situés à proximité ont été ensevelis et les secours poursuivent leurs recherches sur place donc afin de retrouver d'éventuelles victimes. 6 personnes ont également été grièvement blessés et 16 autres légèrement blessés, donc selon les autorités guinéennes. Il est déjà midi 13 minutes et 29 secondes. Le rappel des titres pour clore ce journal. Après des clubhouses pour les équipes de football, des dojos donc pour les clubs de karaté, le chef commissaire François Grandcourt donc fait part de l'engagement des autorités à œuvrer pour le progrès des disciplines sportives à Rodrigo. Agricultrice expérimentée ou en devenir formée à Kandjoura demain, Kerko et Ensam veulent consolider leur aptitude théorique et pratique. Et à l'étranger, l'Inde lève la totalité des restrictions sur les exportations de blé. Voilà, c'est la fin de ce journal de la mi-journée. Merci de l'avoir suivi. Donc, si vous passez à table, bon appétit. Sinon, je vous retrouve très prochainement pour d'autres nouvelles. Et bonne fin de journée à tous. Et je remercie notre ami Stenio Prosper pour son support à la technique depuis très tôt ce matin. Encore une fois, très bonne fin de journée. Et c'est Christelle qui prendra le relais dans un instant.
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Alors voilà, c'est dans un morceau de Rasminik et Kulizaï à Pirataz qui bon après-midi sur les ondes de la MBC Ordre FM. Merci d'être là, merci à Marie-Olisette qui nous présente nous le flash info de la mi-journée. La fréquence du midi, on se ensemble jusqu'à 13h. C'est Christelle au micro, Stéphane. Seigneur Prosper nous accompagne à la technique. Alors surtout restez branchés, de la musique pour vous pour bien démarrer cet après-midi.

Adja Pevini avec Caroline Jodin, 12h24 minutes à Rodrigue FM. Allô, qui manière, mais j'espère que ça y est. Je vais profiter de la journée. Ben, du monde qui fait travail, bon courage.

Fou de roue avec Aline, il est authentique groove qui emmène nous à 12h37. Si vous faites rejoindre nous, bon après-midi. Vous êtes tous passé un très bon la journée, surtout un bon moment à l'écoute de O Radio. Jason Ira, Laura Beg, l'évêque.

Sur Asnati Baby, l'île au bout du monde. Oui, en hommage à l'île Rodrigue, 12h passées de 46 minutes.

Allô, voilà, réclame infinie avec Billy Gain et les autres. Allô, ça m'a de taille le temps en tout cas. Merci de toutes votre écoute, de votre fidélité à la MBC Radio. Merci à Franck Meunier pour ce support technique. Dans un petit moment, je suis capable de jouer avec Caron sur les ondes de la MBC Audrey FM dans l'émission The Game. Et Caron est la main de celui qui a le plus d'ordi. Restez branchés, me retrouvez après le flash info de 14h pour l'émission Mémoire en mélodie. D'ici là, portez-vous bien. À tout à l'heure.

Très sur les ondes de GAFM pour début d'après-midi les amis de ta table, bon appétit, un réel plaisir de vous retrouver et surtout de faire ce game and kind of this is the game spirit. Alors un joli soleil aujourd'hui, vous pouvez les autres malgré ce soleil, nous pégons un petit peu frais dans le citronnel, mais nous espérons que les ondes, la bonne humeur et la positivité amèneront de la chaleur pour que les autres passent une bonne fin de journée, un bon début d'après-midi et surtout pour s'occuper, prends votre garde de nuit et un bon courage. Allez, nous réchauffe-toi un petit peu avant d'attaquer les trois défis. Et aujourd'hui, pour finir, dis à Zot, nous ne prenons pas l'avance puisque demain sera la journée internationale des chauves-souris. Mais Noël, prépare-nous.

c'est parti les amis, pour ceux qui peuvent rejoindre, vous êtes dans The Game sur 87.1 Rodrigue FM. Alors aujourd'hui, journée mondiale de la chauve-souris.

enfin, nous a plutôt précisé que ce sera mercredi 26 août, la nuit internationale de la chauve-souris, puisque c'est en général une espèce qui se déplace la nuit, qui va chercher sa nourriture. Et alors, première question.

0: Alors, comme on se connaît, les chauves-souris ont un sens spécial. Et comment est-ce qu'on appelle ce sens spécial qui leur permet de s'orienter la nuit, même dans les pires conditions météo? Alors, est-ce que c'est l'aérodynamisme? Est-ce que c'est la dynamique des corps? Est-ce que c'est le sonarium trismès? Est-ce que c'est l'écolocalisation ou écolocation ou l'écoradar? Quel est le sens qui naturel des chauves-souris qui leur permet de se repérer et surtout de se déplacer, d'être adapté à leur milieu, à leur déplacement, à leur mode de vie nocturne? Est-ce que c'est l'aérodynamisme? La dynamique des corps? Le sonarium trismès, l'écolocalisation ou écolocation ou l'écoradar 83 14 444. Et je me suis oublié, il y a des autres qui pour gagner. Et c'est toujours une occasion de remercier nos sponsors et notamment le Jardin des Cinq Sens ainsi que nos divers partenaires. Nous avons même un invité surprise qui a accepté bienveillamment d'être nos partenaires, à savoir la réserve François Lecam. Mais ça, c'est pour les autres jeux. Il faut d'abord passer le premier jeu et gagner ce ticket d'entrée pour le Jardin des Cinq Sens.
1: Toto, attends, tu es là?

0: Eh, les amis, The Game is on premier défi. Pour remporter un ticket d'entrée offert par Chandelle des 5 sens, le système qui permet aux chauves-souris de se déplacer, de s'orienter, de trouver leur nourriture en pleine nuit s'appelle.
1: Bouger, bouger.
0: L'aérodynamisme.
1: Bouger.
0: La dynamique des corps. Le sonorium tremens. L'écolocalisation ou écolocation. En anglais, écolocation. Ou l'éco-radar. 83 14 444.

Les amis, nous déverrouillons un premier coffre-là pour gagner ce ticket d'entrée offert par le jardin des 5 sens. Le système solaire naturel des chauves-souris s'appelle l'aérodynamisme, la dynamique des corps, le sonarium trimès, l'éco-localisation ou l'éco-location en anglais, ou l'éco-radar 83 14 444.

0: Et c'est notre premier candidat qui nous rejoint. Bon après-midi.
1: Bon après-midi.
0: Alors, que ça n'a pas joué avec nous et de quel côté?
1: Fabrice.
0: Alors, Fabrice, le sens des chauves-souris s'appellerait l'aérodynamisme, la dynamique des corps, le sonoïum très mince, l'écholocalisation ou l'écholocation en anglais ou l'écho-radar.
1: L'écholocalisation.
0: L'écholocalisation, vous confirmez la réponse, vous validez?
1: Ah oui.
0: On vérifie.

0: Et en effet, Fabrice, ce système de sonneur naturel des chauves-souris s'appelle l'écholocalisation. Bon, c'est exactement comme une sonneau, c'est-à-dire que les chauves-souris émettent un cri strident sur une certaine fréquence et les ondes sonores se propagent et réfléchissent sur les objets pour déterminer, bien sûr, leur proximité, leur forme, leur distance, et trouver de la nourriture. Bravo, c'est remporté. Un ticket d'entrée offert par Jardin des Sections. Fabrice, est-ce que vous avez un message pour la famille, pour un collègue, pour le village?
1: Oui, un bon après-midi à la famille. Enfin, mon beau lieu de travail. Et mon camarade aussi, mon autre bon courage. Et tout le monde qui fait travail. Et mon courage à eux.
0: Merci beaucoup Fabrice. Surtout, vous ne raccrochez pas vos contacts en antenne tout de suite. Et c'est gagné. Premier défi, remporter l'éco-localisation ou l'éco-location en anglais des chauves-souris permet de remporter à notre gagnant un ticket d'entrée offert par Jardin des 500 en continuant l'ambiance. Premier coffre déverrouillé, restant qu'on décoffre les amis.

Les amis, 23 sur les ondes de Rodrigue FM. Comment ça va ce début d'après-midi, les amis, sur la maison Rodrigue FM dans The Game. Alors, pour s'occuper, rejoignez-nous la tranche divertissement, humour, cadeau et remerciement à tout le monde sponsor qui permet d'entretenir cet univers pendant plus de 3 saisons. J'espère que vous avez une 4e encore. Mais pour le premier coffre déverrouillé et nous un jeu orienté aujourd'hui sur les chauves-souris qui nous connaissent maintenant, écolocalisent leur proie, leur nourriture et peuvent se déplacer la nuit. Alors maintenant, plat principal offert par Stack 66. Plus un ticket d'entrée offert par la réserve François Lega. Et oui, parmi ces animaux, lequel n'utilise pas l'écolocalisation? Alors, mot répété. Donc, le système de sonore naturel qui permet d'envoyer des ultrasons, des cris stridents à une certaine fréquence sonore et qui réfléchissent les objets et qui reviennent justement pour indiquer leur présence dans n'importe quel type d'environnement et quel type de temps. Donc parmi ces animaux, il y en a plusieurs qui utilisent l'écolocalisation, mais il y en a un qui est un intrus. Alors, les marsouins, les guacharos. Alors les guacharos, c'est un oiseau qui vit dans les cavernes, un oiseau nocturne. Donc, marsouins, guacharos, la taupe, la musaraigne ou les belugas. Parmi ces 5 animaux, lequel n'utilise pas le même sonore que les chauves-souris? Et pour gagner 2 prix, un plat principal offert par Stack 66 plus un ticket d'entrée offert par la réserve François Legas.

Amis, deux cadeaux pour ce premier jeu. On rappelle le thème aujourd'hui, c'est en avance pour la journée, la nuit internationale des chauves-souris, qui le deuxième jeu propose grâce à nos sponsors, un plat principal offert par Snack 66, plus un ticket d'entrée offert par la réserve François Legas. Parmi ces animaux, lequel n'utilise pas le même sonar que les chauves-souris? Les marsouins, les guacharos, la taupe, la musaraigne ou les belugas? 83 14 444.

13h30 exactement sur les ondes de Rodrigue FM, à mi-chemin de l'émission et en début de défi pour ce deuxième défi qui offre un plat principal offert par Snack 66 et un ticket d'entrée offert par la Réserve France en Lugan. Grand merci à tout le monde partenaire. Parmi ces animaux, lequel n'utilise pas l'écolocalisation? Marsouin, Guacharos, taupe, musaraigne ou beluga? Parmi ces cinq animaux, lequel n'a pas de sonore naturel, mais a tout autre mode de localisation extrêmement sophistiqué, naturel, biologique. Et les merveilles de la création et du Très-Haut sont formidables. Mais parmi ces cinq animaux, un n'utilise pas de sonore. Marsouin, Guacharos, taupe, musaraigne ou beluga. 83 14 444.

88-83-14-444, lequel parmi ces cinq animaux n'utilise pas de sonar, n'a pas de système d'écolocalisation, marsouin, guacharos, taupe, musaraigne ou beluga pour remporter deux cadeaux. Un plat principal offert par notre partenaire Snack 66 plus un ticket d'entrée offert par la réserve François Lega 83-14-444.

88-414. Alors, lequel de ces animaux n'utilise pas le sonar, les amis? Marsouin, guacharos, taupe, musaraigne, hein, qui est une petite souris, ou beluga? Pour gagner un plat principal, offert par Stack 66, plus un ticket d'entrée offert par la réserve François Legas. Et un grand merci à toute bonne partenaire. Et à Zout aussi, qui depuis plus de 3 ans fait vivre cette émission. C'est un moment de divertissement, d'humour, un peu décalé. Mais écoute, Kageban Kado sur MBC Rodrigue FM, one and only. 13h36.

0: semblerait qu'un concurrent ou une concurrente soit entré dans l'arène, Noël Zhenli. Et c'est une concurrente. Bon après-midi. Bienvenue dans The Game. Ça va jouer avec
1: bon
0: nous.
1: Après-midi.
0: Qui c'est qui joue avec nous?
1: Alexia 2 pour Mathurin.
0: Oui, Alexia. Alors, parmi ces 5 animaux, lequel n'utilise pas d'écolocalisation? Marsouin, Guacharo, Stop, Musaraigne ou Beluga?
1: Est-ce que vous carrez de noir et bon 5 minutes à ta base? On va entendre.
0: D'accord. Alors, donc, rappel aujourd'hui, donc, le thème, c'est les chauves-souris. Alors, les chauves-souris, la première. Question, nous trouvons que l'inène sonore naturelle qu'on appelle l'écolocation ou l'écolocalisation qui permet de voir une onde sonore à très haute fréquence qui réfléchit sur un objet et qui permet de déterminer la distance, la grosseur que tu faisais dirige-lui pour voler le soir ou alors trouver de la nourriture, d'accord? Mais nous là dans la nature, Alexia, ben, les autres animaux qui ont le même système. Vous donnez-nous 5 animaux qui sont supposés avoir le même système, mais il y a un intrus dedans qui n'a pas de sonar. Est-ce que vous êtes prête?
1: Oui.
0: Marsouin, Guacharos, Taupe, Musaraigne ou Beluga. Lequel parmi ces espèces n'a pas de système d'écolocalisation?
1: Le Guacharo.
0: Le Guacharo. Est-ce que vous confirmez cette réponse, mademoiselle?
1: Oui.
0: On vérifie.

0: Je suis désolé, mademoiselle, le guacharos utilise bien le sonore. C'est un oiseau, peut-être l'un des seuls au monde, et qui vit dans une caverne, dans l'obscurité totale, et qui utilise un sonore justement pour voler, pour se déplacer, trouver sa nourriture. Merci beaucoup d'avoir joué. Bonne fin d'après-midi, restez fidèles à MBC Rodrigue FM.
1: Merci.
0: Bye
1: Bye.
2: Bougez, bougez, bougez, bougez.
0: La quarantaine sur les ondes de Rodrigue FM, attention au piège. Parmi ces animaux, lequel n'utilise pas de solar, de sonar, comme les chauves-souris? Morsouin, guacharos, taupe, musaraigne ou beluga? 83 14 444.

cadeau. Un plat principal offert par Snack 66 plus un ticket d'entrée offert par la réserve des France dans le gars. Et un grand merci à tout le monde. Sponsor, peut-être le ou la gagnante qui nous appelle. Nolzenly.

0: Et c'est un concurrent qui nous rejoint. Bon après-midi, bienvenue dans ce game.
1: Oui, bonjour, l'après-midi.
0: Alors, que ça a pu jouer avec nous?
1: Ça, Francky.
0: Francky, de quel côté au PT faut nous, Francky?
1: Là, Gravier.
0: Gravier, alors Francky de Gravier. Parmi ces cinq animaux, pour gagner un plat principal offert par 566, il y a un ticket d'entrée offert par la réserve François Legas. Parmi ces 25 animaux, donc, lequel pénène sonore comme une chauve-souris? Est-ce qu'il vous ne paraît, Francky?
1: Oui.
0: Bon, vous donnez-nous cinq animaux et un intrus là-dedans qui pénène sonore, d'accord?
1: D'accord.
0: Mansouin, Guacharos, taupe, musaraigne ou beluga. Lequel parmi ces animaux-là peinard sonore?
1: Musaraigne.
0: Musaraigne. Est-ce que vous confirmez la réponse, Francky?
1: Oui.
0: On vérifie.
1: Oui.

Ah, je suis désolé, Francky. La musaraigne qui est un tigre et n'a bien ce qu'on appelle le sonar aussi. Même principe. Il y a un son, un tigre à très haute fréquence qui réfléchit au bon objet pour être capable de trouver son chemin, détecter bonne proie, orienter. Merci beaucoup d'avoir joué. Très bonne fin d'après-midi sur Rodrigue FM. Allez, bye bye. Alors le défi continue, on est à 15 minutes de la fin de l'émission, le chrono montre en main. Alors je répète, deux prix en jeu, un ticket d'entrée à la réserve François Lugas plus un plat principal offert par Snack 66. Si vous êtes capable de détecter quel est l'animal qui est un intrus qui n'a pas de sonore comme la chauve-souris. Morsouin, Guacharos, taupe, musaraigne ou beluga parmi ces cinq animaux-là, et n'a haine qui peine à sonore comme la chauve-souris 93 14 444.

0: Les concurrents qui se pressent dans l'arène, c'est une concurrence à voir qui va tenter le défi. Bon après-midi, bienvenue dans The Game.
1: Bon après-midi.
0: Alors, qui c'est
1: Gabriel.
0: Vous êtes parti tellement vite qu'on n'a pas eu le temps de comprendre votre nom. Vous êtes
1: Stécie de Saint-Gabriel.
0: Alors, Stécie de Saint-Gabriel, vous connaissez qu'aujourd'hui, ben, notre thème, c'est la chauve-souris. Et nous trouvons dans la première question que l'écolocalisation, ça veut dire la production de sons, d'ultrasons plutôt, réfléchis sur les objets émis par la chauve-souris et par certains animaux, qui lui a permis de détecter leur nourriture, de s'orienter, de se déplacer justement dans les pires conditions, même en pleine nuit. Mais parmi ces cinq animaux, lequel n'utilise pas l'écolocalisation ou l'écolocation en anglais. Vous êtes prêts, Stécie? Ah, on l'a perdu, on va essayer de la retrouver.

0: on a retrouvé notre gagnante. Bon après-midi, Stacy. Alors, le défi parmi ces 5 animaux, lequel n'a pas d'écolocation? Est-ce que vous êtes prête?
1: Je suis prête.
0: Marsouin, Guacharos, taupe, musaraigne ou beluga? Lequel ou laquelle?
1: Guacharos.
0: Le Guacharos, est-ce que vous confirmez cette réponse, Stacy?
1: Oui, je confirme.
0: On vérifie.

je suis désolé, Stacy, merci beaucoup d'avoir tenté votre chance, mais ce n'est pas le guacharo. Je rappelle, le guacharo, c'est un des rares oiseaux qui vit dans une caverne totalement à l'obscurité. Et justement, il émet des petits ultrasons, des petits cris, qui, même principe exactement que la chauve-souris. Bye bye, plaisir de vous accueillir. Une prochaine fois sur les ondes de Rodrigue FM, dans The Game.

0: Les concurrents qui se pressent dans l'arène, cinquième concurrent. Bon après-midi, bienvenue dans The Game, ça va Pécoeuse avec nous.
1: Et Johnny de Orange.
0: Alors Johnny de Orange, merci beaucoup de jouer avec nous. Alors on connaît, notre thème c'est la chauve-souris aujourd'hui. Et parmi ces cinq animaux-là, vous connaissez la chauve-souris, il y a un système d'écolocalisation, d'écolocation en anglais. Il y a un son ou un ultrason qui réfléchit dans un objet qu'on va dire un radar. Mais vous pouvez donner nous cinq animaux, Johnny, et il y en a un qui peut dans ce système-là, d'accord?
1: Oui.
0: Morsouin, Guacharos, taupe, musaraigne ou beluga?
1: Morsouin.
0: Est-ce que vous confirmez la réponse, Johnny?
1: Oui.
0: On vérifie.

Ah, je suis désolé, Johnny, ce n'est pas le morceau, parce que le morceau a aussi le même système comme de Nunesis, le dauphin. Merci d'avoir joué. Merci pour fidélité, la mission de GFM. À très bientôt sur nos ondes. Bye bye, bon après-midi.

Mode double triple activé, 13h52 sur les ondes de Ordega FM, à 13h55, on ferme les coffres. Et ça veut dire qu'on va, au lieu de deux prix, on triple les prix. 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

La question vaut la peine. Quelle est la plus grande, je répète, la plus grande espèce de chauve-souris au monde? La roussette de Pemba, la chauve-souris géante d'Inde, la roussette de Malaisie, le renard volant de Madagascar, aussi appelé Moebius vampirus malagasy ou le Chiropectra vampirus romania. Parmi ces cinq espèces de chauve-souris, quelle est la plus

La chauve-souris géante, la roussette de Malaisie, le renard volant de Madagascar, appelé aussi le Moebius vampirus malagasy ou le Chiropecta vampirus de Roumanie, celui qu'on voit souvent dans les films de vampires. Vous voyez avec Dracula 83 14 444.

0: Tu as des coffres et c'est fini ce game pour aujourd'hui. Merci pour cette belle partie. Vous en faites pas, les cadeaux reviennent demain. On mettra deux autres en plus. C'était un bien joli défi. Et on va refêter encore la nuit des chauves-souris demain. Restez à l'écoute. Dans moins de 5 minutes, le point info en créole proposé par la rédaction. Et bien sûr, votre programme qui va continuer jusqu'à 21h. Merci à Franck Meunier pour son support technique, à Marie-Daniel Périmeunier à la production. Et merci à vous les joueurs, merci à tous les sponsors, merci à toute l'équipe de cette tranche de 13 à 14h sur l'MBC Rodéga FM. The one and only, on continue en musique.
1: Over.

0: Au Pékou d'MBC Radio Rodega FM, ma fin arrive dès et à ton tour. Bon après-midi tout du monde, merci au besoin nous quoi pour nous synthèse l'information créole. Depuis le commencement de l'année, qui a fini dans 366 cases liées avec la drogue, qui ont été enregistrées dans Rodrigue en 2025, tient à 437. Déjà, ça va siffle là-dessous, on peut observer également une nouvelle tendance, une implication plus importante ban madame et ban jeune fille dans ban délit la drogue, mais il y a aussi ban mineur, trois mineurs fin arrêté qui est depuis commencement ça l'année là. Rappel la ban public mauricien qui des 3 km seulement exote trouve une île authentique et durable pour qu'ils soient capables de découvrir. C'est avec ça l'objectif là qu'une délégation Pial Maurice Zedi pour participer dans le salon prêt à partir. Il est composé d'une vingtaine d'opérateurs touristiques et d'un cadre office du tourisme et qui est dirigé par le commissaire tourisme Alain Monceau. Ben, l'autorité peut continuer ses efforts en vue pour aider ben, différentes disciplines sportives dans Rodrigue pour progresser. Après qu'il finit donne ben, l'équipe football ben, Clubhouse, conseil exécutif puis envisage pour donner ben, club karaté en dojo. 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Une fois encore, la Maison Blanche augmente son ton, mais une certaine floue peut persister lorsqu'il y a mise en œuvre ban sanctions indirectes. L'Iran peut prédire de ce côté une nouvelle défaite pour les États-Unis. La Cour européenne des droits de l'homme inordonne samedi la Turquie pour libérer dans un plus bref délai l'opposant Osman Kavala, qui sous verrou depuis 2017, disant les non avenus sous condamnation à perpétuité. Le tribunal de Strasbourg ordonne également à Turquie pour verser plus de 610 000 euros à philanthrope condamné en 2022 pour tentative renversement gouvernement, ce qu'il est toujours nié. Voilà ce qui amène nous à la fin de nos 7 informations créoles. Merci au fin d'écoute libre. On se retrouve à partir 4h tantôt pour le point avec l'actualité.
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Alors voilà, 14h passées de 4 minutes. Merci à Willine et à Manon qui nous a présenté le Flash Info de 14h. Votre émission Mémoire Mélodie pour vous faire revivre les bons souvenirs à travers les chansons rétro. On ne vit pas sans se dire adieu avec Mireille Mathieu. Pour démarrer l'émission, c'est Christelle au micro.

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pour un flirt avec Michel Delpech qui en a mis à 14h26. Nous continuons toujours en musique. Ralph, t'aimes un exil ?

Et voilà, San Francisco, et c'est ici qu'il me plaît. En tout cas, merci de tout pour votre écoute. Surtout, restez bien branchés. Retrouvez Rosie dans quelques minutes pour votre émission Carnet de voyage de ce mardi. Merci à Franck Meunier pour son support technique. C'était Christelle au micro, mais j'espère que vous avez bien apprécié. Bon mot, ce qu'il nous propose cet après-midi dans l'émission Carnet de voyage.

Il est exactement 15h sur les ondes de Rodrigue FM. Très bon après-midi à vous tous. On espère que c'était une belle journée pour vous et on vous souhaite de passer un très bon moment à l'écoute de la radio, toujours bien sûr. C'est parti aujourd'hui pour notre carnet en voyage. On vous emmène en Égypte. Pays reliant l'Afrique du Nord-Est au Moyen-Orient remonte à l'époque des pharaons. Des monuments millénaires qui jalonnent la fertile vallée du Nil, parmi lesquels les pyramides colossales de Gizeh et le Grand Sphinx, ainsi que le temple de Karnak à Louxor, orné de hiéroglyphes, et les tombeaux de la vallée des rois. La capitale, le Caire, qui abrite des sites ottomans emblématiques tels que la mosquée Mohamed Ali et le musée égyptien, véritable trésor d'antiquité. Eh bien oui, voilà, nous visitons cet après-midi l'Égypte. On va faire un tour dans les meilleurs endroits à visiter, les plus beaux endroits à voir, à visiter en Égypte.

et en forme longue la République arabe d'Égypte. Donc c'est un pays transcontinental se trouvant en Afrique du Nord-Est et pour la péninsule du Sinaï en Asie de l'Ouest, située sur la côte sud de la Méditerranée orientale, le bassin levantin. Le pays a des frontières terrestres avec la Libye à l'ouest, le Soudan au sud, la mer Rouge à l'est et Israël et la bande de Gaza de la Palestine au nord-est. La capitale de la ville est aussi la plus peuplée du pays, c'est le Caire, nous vous l'avons dit. L'Égypte, c'est le troisième pays le plus peuplé d'Afrique derrière le Nigeria et l'Éthiopie, et le pays arabe le plus peuplé aussi. Et en 2026, le pays compte une population de 119 millions, plus de 119 millions d'habitants. La surface du pays est largement recouverte par le Sahara et la population est fortement concentrée sur les rives du Nil. Pourquoi parler et reparler de l'Égypte? Parce que c'est un des berceaux de la civilisation. L'Égypte antique qui a connu les premiers développements de l'écriture, l'agriculture, le gouvernement centralisé et la religion organisée au cours de plus de 3 millénaires. Des monuments emblématiques tels que le Sphinx, on vous l'a dit, les pyramides et autres, vallées des rois qui reflètent cet héritage et demeurent des sources importantes d'intérêt scientifique et populaire.

Et pendant la période de domination romaine, l'Égypte est devenue l'un des premiers centres du christianisme avant d'être islamisé par les conquêtes arabes du 7e siècle.

L'Égypte demeure un pays principalement musulman avec une minorité chrétienne importante. Voilà, on va parler de l'Égypte, on va voir les beaux endroits à visiter en Égypte. On débute avec Khaled plutôt, El Marsem.

Et puisque nous parlons de l'Égypte cet après-midi, pourquoi pas du rail? C'est un pays majoritairement musulman, donc du rail pour vous sur les ondes de la radio. Il est 15h passées de 9 minutes, on va visiter les beaux endroits de l'Égypte.

Eh bien oui, nous sommes tous à la recherche de nos racines et l'étude des civilisations anciennes à l'entrée au collège qui suscite souvent une passion qui nous pousse à aller explorer les pays qui ont formé le berceau de l'époque moderne. L'utilisation de l'écriture en Mésopotamie et en Égypte, il y a plus de 5000 ans, oui, qui a été. Elle était l'élément majeur de leur développement et nous permet de comprendre aujourd'hui les messages laissés il y a bien longtemps. En Égypte, les témoignages de la grandeur de ces premières civilisations sont encore particulièrement nombreux et continuent de nous surprendre par leur majestuosité. Donc voilà, on va découvrir les plus beaux endroits et un cadre, bien sûr, dans lesquels ils ont situé. Nous allons au Abu Simbel.

Dans les années 1960, quand le gouvernement égyptien a décidé de construire le barrage d'Assouan pour réguler les crues dévastatrices du Nil, le problème de la disparition d'un grand nombre de temples s'est posé. Un grand mouvement international a pris naissance dans le but principal était de sauver Abou Simbel et ses colosses royaux. Donc, comme nous sommes en Égypte, il a fallu un travail pharaonique pour découper les deux temples en blocs de plusieurs tonnes et de les réinstaller 100 mètres plus haut. Le résultat est spectaculaire, d'autant qu'on a pris donc la précaution de bien respecter la même orientation qui permet au soleil de pénétrer jusqu'au fond du temple à deux reprises dans l'année. Donc situé à l'extrême sud, le site Abou Simbel et définitivement à inclure lorsqu'on veut visiter l'Égypte. C'est d'autant plus facile qu'un aéroport a été construit juste à côté. Et vous avez sûrement dû entendre parler de Alexandrie, la cité créée par Alexandre dans les années 300 avant Jésus-Christ, puis agrandie et magnifiée par Ptolémée et la plus européenne, si on veut, des villes égyptiennes, même si elle a perdu le phare qui était son emblème et dont l'ampleur de sa sophistication lui valure de figure parmi les sept merveilles du monde, Alexandrie conserve encore de nombreux monuments antiques. Devenu un port influent au XIXe siècle, elle a vu fleurir des immeubles très élégants qu'on peut admirer lors de l'immanquable promenade à la corniche qui va de la pointe Silsila au fort de Kite Bay. Il ne faut pas manquer non plus la visite de la nouvelle bibliothèque inaugurée en 2002, digne de son ancêtre disparu qui rayonna sur le monde antique. Et il y a aussi Al-Qusayr. Si vous êtes à la recherche d'un village authentique, loin de la foule des touristes, faites une halte à Qusayr, au bord de la mer Rouge, autrefois port d'importance quand le canal de Suez n'était pas encore percé. Il a gardé son charme avec ses jolies maisons ottomanes en bord de mer. On peut y visiter aussi une forteresse ancienne et une mosquée du XVIIIe siècle. Ici, là, donc vous aurez de vrais contacts avec les villageois sans qu'ils vous tendent la main pour une éventuelle aumône. Vous pouvez en faire votre port d'attache et rayonner ensuite vers Luxor et la ville des rois. Nous poursuivons en musique. Nights over Egypt, Incognito.

Et ça, c'est Nights Over Egypt Incognito. Il est 15h passé de 20 minutes. On va poursuivre notre voyage en Égypte. On va visiter les plus beaux endroits. Et parmi les plus beaux endroits, pourquoi ne pas visiter Assouan et ses îles ? Eh bien oui, les encombrements rocheux du Nil forment des cataractes qui sont au nombre de 6. La première se situe au niveau d'Assouan, donc aux portes de la Nubie. Le passage est ici particulièrement saisissant. Le paysage qui est particulièrement saisissant, les eaux bleues du Nil sinuent entre les îles vertes qui font face à la ville. Ce sont Kitchener et son jardin botanique Éléphantine et le temple du dieu Khnoum, ses ailes et ses stèles. Elles sont autant d'invitations à les rejoindre à bord d'une felouque. Donc felouque, c'est cette embarcation à voile qu'on se doit d'emprunter lors de toute visite en Égypte. Et puisqu'on y est, pourquoi ne pas faire une croisière sur le Nil ? Oui, c'est possible. Le point d'orgue de toute visite de l'Égypte est sans conteste la découverte des principaux sites depuis en bateau glissant sur le Nil. D'un jour à plus de 3 semaines, les croisières sur le Nil sont l'occasion d'admirer et de visiter les plus beaux endroits de l'Égypte. Et c'est vrai, vous pourrez partir du Caire ou plus probablement de Luxor pour découvrir Karnak, les vallées des rois et des reines, Assouan, Abu Simbel, et vous dormirez à bord d'une cabine confortable. Il y a aussi le désert blanc. La plupart des sites à visiter en Égypte se trouvent le long du Nil ou de la mer Rouge, mais le désert recèle également des merveilles. Le plus spectaculaire est probablement le désert blanc. Voir surgir ces concrétions de calcaire d'un blanc étincelant au milieu d'une mer de sable de couleur ocre est une scène inoubliable. Alors assurez-vous d'avoir suffisamment de place sur votre carte photo car vous allez avoir envie d'immortaliser des roches qui prennent des formes fantastiques.

La visite continue. Karnak, c'est plus qu'un temple. C'est un immense complexe religieux dont la construction s'est déroulée sur plus de 2000 ans. La cité renfermait tous les habitants, tous les bâtiments nécessaires à la vie des serviteurs de la divinité suprême. Et la visite fait traverser le temps car, au fil des siècles, des bâtiments ont été détruits pour en ériger de nouveaux. À l'entrée, le premier pylône en impose déjà avec ses 113 mètres de façade. Prévoyez au moins 2h30 de visite pour admirer les temples, colonnades, obélisques et sanctuaires, tous plus importants les uns que les autres.

Il y a aussi bien sûr le Caire, on aurait peut-être dû commencer par là. Donc, difficile de visiter l'Égypte sans consacrer au moins une journée à la visite de sa capitale, le Caire. Vous pouvez commencer par monter à la tour du Caire afin d'avoir une vue panoramique de la ville, vous promener dans la vieille ville, vous perdre dans le dédale du souk Khan al-Khali, et passez une bonne partie de la journée au fantastique musée du Caire où vous allez pouvoir parfaire votre connaissance du monde antique. Et c'est depuis le Caire que vous allez pouvoir découvrir les pyramides du plateau de Zichy.

Il y a aussi Luxor, on en a parlé, mais pas visité. Thèbes est devenu Rel, Noupeneur, Target, Blanc, Luxor. Mais ce sont des temples toujours, mais non, donc, mais c'est son temple et c'est toujours aussi important. L'allée de Sphinx donne déjà le vertige et on se sent vraiment petit au pied des immenses colonnes de la cour de Ramsès II et des statues monumentales du célèbre souverain. Celui-ci a complété le site aménagé par son prédécesseur, Amenophis III, dont on visite également la cour ainsi que le temple et les chambres de naissance et des offrandes ainsi que la chapelle aux enseignes. Un incontournable lors de toute visite en Égypte. 15h26, Walk Like an Egyptian. Amel et John.

de 29 minutes. Notre visite en Égypte continue. Et c'est vrai que les visites, si on enchaîne avec les visites, c'est parfois épuisant. Entre deux visites de temples, pourquoi pas aller se relaxer en bord de mer. Nous allons visiter Hurghada et la mer Rouge. Et si vous voulez également profiter de superbes spots de plongée sous-marine, alors c'est à Hurghada. Qu'il faut y aller. Donc, on est d'accord. Port de pêche, reconverti en zone touristique avec de nombreux hôtels. Cette ville jouit d'une longue plage de sable et offre un sublime paysage d'îles entourées d'une eau parfaitement transparente. Les massifs de coraux qui font l'objet d'une protection sont autant d'occasions de pratiquer la plongée. Si vous êtes débutant, bien sûr, pas de souci, vous trouverez ici de nombreuses écoles qui pourront vous initier. Et si vous n'êtes pas tenté, essayez le snorkeling. Vous serez émerveillé par le spectacle des poissons de toutes couleurs. Et il y a aussi le Sinaï, à ne surtout pas manquer. Une visite de l'Égypte ne saurait être complète sans la découverte de la péninsule du Sinaï, son désert et son extraordinaire géologie. Paysages de dunes et de palmeraies cohabitent avec des hauts sommets pointus, comme celui du mont Sinaï, également connu sous le nom de mont Moïse. Dans ce haut lieu du catholicisme, vous pourrez visiter le monastère Sainte-Catherine. En route, il n'est pas rare de rencontrer des nomades éleveurs de chèvres ou de dromadaires qui conservent jalousement leur culture ancestrale. Admirez les magnifiques habits des femmes dont les couleurs indiquent le statut. Il y a aussi l'oasis de Dakhla à visiter. En s'enfonçant dans le désert en direction de la Libye, le chemin est parsemé d'oasis relativement éloignées les unes des autres. Dakhla, dans le sud, est la plus grande centre d'entre elles. De nombreux petits villages se sont créés sur ses bords, dont celui de Dakhla, qui compte quand même 4000 habitants, la plupart bédouins. Ici, l'aridité du désert s'arrête et laisse place à la verdure et aux cultures variées. Oliveraies, palmeraies, champs de céréales, orangers et abricotiers, pour n'en citer que quelques-unes.

Et après le sauvetage du temple d'Abou Simbel, le monde s'est pris à rêver d'une opération similaire pour réhabiter l'île de Philoé et son temple d'Isis. Celle-ci était en effet régulièrement sous les eaux à cause du premier barrage d'Assouan érigé au début du XXe siècle. Et le temple a donc été déplacé sur une île voisine au relief plus élevé dans le courant des années 1970. On peut donc de nouveau déambuler dans le complexe du temple et ses annexes. Nous poursuivons en musique. C'est Egyptian Reggae qu'on écoute.

La visite en Égypte se poursuit, mais que serait une visite de l'Égypte sans celle de quelques-unes de ces pyramides? Il y en a une centaine dont la construction s'est étalée de 2700 à 1550 ans avant Jésus-Christ, avec une évolution dans l'architecture au cours du temps. La plus ancienne a été érigée à Saqqara, près de l'ancienne capitale Memphis. Conçue par l'architecte Imhotep, elle était destinée au souverain des Serfs, fondateur de l'ancien empire. Il s'agit d'une pyramide à degrés au centre d'un complexe qui comprend de nombreuses mastabas, donc des tombes de particuliers, ouvertes à la visite et qui permettent de se figurer la vie de l'époque. Et à ne surtout pas manquer, il y a Gizeh, le plateau de Gizeh, non loin du Caire, qui comprend trois pyramides de Khéops, Khéphren et Mykérinos. Celles-ci ont été construites environ 200 ans après Saqqara et sont de type lisse. C'est ici que vous pourrez voir le célèbre et imposant sphinx. Il est possible d'entrer à l'intérieur des pyramides pour aller jusqu'à la chambre funéraire. Il vous faudra marcher courbé dans la galerie qui y mène, mais l'impression est saisissante, il ne faut pas manquer cela.

Et nous allons sans doute terminer avec la vallée des rois. Autour du Luxor se trouve le vaste ensemble de nécropoles, Thébène. Les rois ont peu à peu délaissé la construction de pyramides pour des tombes creusées dans la montagne. La vallée des rois concentre un ensemble de 63 sépultures dont les dernières ont été découvertes en 2006. C'est là qu'a été découvert le tombeau de Toutankhamon, dont la plupart des objets se retrouvent au musée du Caire. Mieux vaut consacrer la visite aux tombes les plus richement décorées, comme celle de Ramsès III. Le billet d'entrée donne accès à trois d'entre elles, chacune est

15 ans passés de 43 minutes, c'était Aïcha avec Khaled. On va poursuivre, donc après, les visites des beaux endroits de l'Égypte. Pourquoi pas parler de la gastronomie égyptienne, de sa cuisine. Eh bien oui, parlons de la cuisine égyptienne qui désigne les plats et les pratiques culinaires de l'Égypte, cuisine méditerranéenne. Bien sûr, la cuisine égyptienne comprend de nombreux mets culinaires, dont les fameuses boulettes de viande. Elle est issue d'influences de la cuisine levantine, la cuisine arabe, la cuisine copte et la cuisine de l'Égypte antique. La cuisine égyptienne repose principalement sur les légumes et les légumineuses, mais peut également inclure des viandes, les plus souvent du lapin, et des volailles comme le pigeonneau, le poulet, le canard, la caille et l'oie.

L'agneau et le bœuf sont couramment utilisés dans la cuisine égyptienne, notamment pour les grillades et dans des divers ragoûts des plats traditionnels. La chèvre et, figurez-vous, le chameau aussi sont également consommés, mais leur disponibilité est plus limitée dans tout le pays. Les abats sont également un aliment de rue populaire, souvent servi en sandwich. Le poisson et les fruits de mer sont largement consommés en Égypte, les régions côtières comme Alexandrie, Suez et Port Saïd étant particulièrement réputées pour leur cuisine de fruits de mer. Le tilapia d'eau douce et le mulet sont les poissons les plus populaires du pays.

Eh bien oui, il faut parler fromage et là on peut se dire que non, on n'est pas en France, on n'est pas en Bretagne non plus, mais on pense que le fromage est originaire du Moyen-Orient. Donc ça c'est, il y a quelques personnes qui le pensent, un bon nombre de personnes qui le pensent d'ailleurs, deux jarres en albâtre qui découvrent à Saqqara, datant de la première dynastie égyptienne, contenant du fromage. Elles ont été placées dans la tombe vers 3000 ans avant Jésus-Christ. Il s'agissait probablement de fromage frais coagulé à l'acide ou à la chaleur. Une tombe plus ancienne, celle du roi Orara, pourrait également avoir contenu du fromage qui, d'après les inscriptions hiéroglyphiques, figure sur les deux jarres, semble provenir de Haute et de Basse-Égypte. Ces pots sont similaires à ceux utilisés aujourd'hui pour la préparation du miche. Et bien, les fromages qui comprennent le domiati, le plus consommé en Égypte, le fromage harish, fabriqué à partir de Laban Raeb, le fromage Romi, une variété de fromages durs, salés et affinés qui appartiennent à la même famille que le Pecorino Romano et le Machego. Puisque nous parlons fromage, pourquoi ne pas parler du pain? Le pain préparé selon une recette simple constitue l'épine dorsale de la cuisine égyptienne. Il est consommé à presque tous les repas. Un repas populaire ou rural se compose souvent de pain et de haricots. L'Atlas du patrimoine populaire égyptien, publié par le ministère de la Culture, recense plus de 60 types de pains différents en Égypte, tandis que le musée agricole du Caire en recense plus de 40 variétés distinctes. Si de nombreuses recettes traditionnelles ont perduré, de nombreuses autres ont été remplacées par des variétés industrielles, principalement à base de farine de blé blanchie.

Il y a aussi les desserts à ne pas manquer, les desserts égyptiens qui ont évolué au fil des millénaires, influencés par les liens historiques du pays avec diverses civilisations et présentent des similitudes avec ceux des autres pays de la Méditerranée orientale. Nombre d'entre eux reposent sur une combinaison d'ingrédients simples mais essentiels. Semoule, sucre, beurre et fruits à coque comme les pistaches et les amandes constituent la base de nombreuses douceurs, apportant texture et profondeur. Le sirop, souvent infusé à l'eau de rose ou à la fleur d'oranger, est un élément essentiel, apportant de l'humidité et accentuant la douceur. Les produits laitiers jouent également un rôle crucial. Le lait et l'eshta était utilisé dans les puddings et les pâtisseries feuilletées. L'utilisation des tehinas dans les douceurs comme le halawa et la basbousa ajoute une note noisette, donc noisettée, tandis que le miel, le sirop et la pâte de datte sont couramment incorporés pour la douceur.

Et nous pouvons tout aussi bien parler de boisson. Il y a le thé. Donc, c'est la boisson nationale en Égypte, suivie de loin par le café. Le thé égyptien est uniformément noir et acide et généralement servi dans un verre, parfois avec du lait. Le thé conditionné est vendu en Égypte et presque exclusivement importé du Kenya et du Sri Lanka. Il existe deux variétés de thé égyptien, le koshari et le Saïdi, on espère bien prononcer. Mais il y a aussi le café, considéré comme un élément traditionnel de la bienvenue en Égypte. Il est généralement préparé à la turque dans une petite cafetière appelée kanaka et servi dans une petite tasse à café appelée fengan. Le café est généralement fort et sucré à divers degrés. Et bien sûr, il y a du jus. En Égypte, le jus de canne à sucre est appelé Asir Saab, est une boisson incroyablement populaire servie par presque tous les vendeurs de jus de fruits. Et l'on trouve en abondance d'ailleurs dans la plupart des villes. L'erkesou, un jus de réglisse, et le karob, un jus de base de gousse de karob, sont traditionnellement dégustés pendant le mois islamique du Ramadan, tout comme la mare Edine, une boisson épaisse obtenue en constituant des feuilles d'abricot séchées avec de l'eau. Les feuilles elles-mêmes sont souvent consommées comme des bonbons. Le soubia, c'est une autre boisson traditionnellement servie froide. Il s'agit d'une boisson sucrée au lait de coco, généralement vendue froide dans les magasins. Voilà une boisson aigre et fraîche à base de tamarin aussi, qui est populaire en été, appelée tamhindi. Cela se traduit littéralement par « date indienne », qui est le nom arabe du tamarin. Voilà pour les boissons. Il y a aussi bien sûr les boissons alcoolisées, voyez, mais on va s'arrêter là. Il est 15 ans passé de 51 minutes. On a fait le tour des beaux endroits en Égypte et surtout sur de la gastronomie égyptienne. Desert Rose en featuring Chef Mami Sting.

15h passé de 56 minutes, c'est ici que va se terminer votre émission Carnet de voyage. C'était un petit voyage en Égypte. On a vu les beaux endroits et surtout la cuisine égyptienne. Merci de votre écoute et de votre fidélité. Dans quelques instants, le flash en français. Et juste après, ce sera la rediffusion de l'émission Fiaté Rodrigue de ce matin. On vous souhaite de passer d'agréables moments sur les ondes de la radio.

0: 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Bon après-midi à tous, merci de nous rejoindre pour ce point info. Depuis le début de l'année, 366 affaires liées à la drogue ont déjà été enregistrées à Rodrigue. En 2025, il y en avait 437. Derrière ces chiffres, l'ADSU observe également de nouvelles tendances, une implication plus importante de femmes et des jeunes filles dans les délits de drogue, mais aussi celle des mineurs. 3 ont été arrêtés cette année. Rappelez au public mauricien qu'à quelques kilomètres seulement se trouve une île authentique et durable à découvrir. C'est avec cet objectif qu'une délégation se rend à Maurice ce jeudi pour participer au salon du prêt-à-partir. Elle est composée d'une vingtaine d'opérateurs touristiques et de cadres de l'Office du tourisme et est dirigée par le commissaire du tourisme. Les autorités continuent leurs efforts en vue d'aider les différentes disciplines sportives de l'île à progresser. Après des clubhouse accordés aux équipes de football, le conseil exécutif envisage de doter les clubs de karaté de dojo. Une délégation du Centre d'études du développement territorial indo-océanique s'est dit qu'elle était récemment en mission de prospection. Objectif, rencontrer les partenaires et avoir un aperçu de la logistique nécessaire pour l'organisation d'un atelier le 18 septembre prochain. Cette instance a été mandatée par l'AFD, Agence française de développement, en vue de disséminer les données du rapport Bureau de recherche géologique et minière. Les experts feront le déplacement dans l'île dans le cadre de cette activité. À l'étranger, Washington vise l'asphyxie économique du régime iranien, selon les mots de Scott Bessent, le ministre de l'économie de Donald Trump, qui a tenu hier une conférence de presse. L'administration américaine menace en particulier les pays et les entités qui facilitent le transport et le commerce illicite de pétrole. Une fois encore, la Maison-Blanche hausse le ton, mais un certain flou persiste sur la future mise en œuvre de ces sanctions indirectes. L'Iran prédit de son côté une nouvelle défaite pour les États-Unis. La Cour européenne des droits de l'homme a ordonné ce mardi à la Turquie de libérer dans les plus brefs délais l'opposant Osman Kavala sous les verrous depuis 2017, jugeant nulle et non avenue sa condamnation à la perpétuité. Le tribunal de Strasbourg ordonne également à la Turquie de verser plus de 110 000 euros aux philanthropes. Condamné en 2022 pour tentative de renversement du gouvernement, ce qu'il a toujours nié. Ce qui nous amène à la fin de ce point info. Merci de l'avoir suivi. Je vous retrouve à 18h pour le Grand Journal.
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Bonjour et bon mardi. Ces derniers temps, nous tenter comment dans la différente actualité, pas juste à Maurice ou bien à Rodrigue, même ailleurs, comment nous trouvons les enfants qui passent par les grandes difficultés.

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Ça montre nous encore à quel point, ben, dans nos l'île, nous encore et dans sa bande monde, qui amène sourire de la vie, ben, les enfants, qui amène la joie de toute la vie. 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

0: merci aux branchés sur les ondes de la MBC Rodrigue FM. Lien plaisir nous retrouve zot. 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Qui fait parce qu'aujourd'hui nous vivons que telle mère adoptive. 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Fierté Rodrigue, lui passe pas bande petite chose bien simple de la vie mais qui rend nous société rodriguaise beaucoup plus agréable pour vivre. Ça, c'est l'histoire que nous parlons des ordi là. Ces histoires, Madame Rosemée. Madame Rosemée qui lit aussi finalement une grande contribution dans l'agriculture Rodrigue. Ma tante Rosemée, bonjour.
1: Bonjour.
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1: 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Vous comprenez, on est 50. Mon papa est mort depuis nos enfants. 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
1: au travail, rien. Nous sommes sortis de nous. Dans le coco, la terre plate, là. 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Peine au travail, peine à rien. Cinq enfants, maman, tout seul. 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
1: 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Je ne peux pas mettre une semaine. J'ai fait à l'école. 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Comme je disais, c'était d'advenir. Les mamans allaient trop tard. Et la père dit, quand nous sommes venus à l'école, je disais, mon père est payé, non? Je n'ai pas payé, mais là, je passe avec nous à l'école, elle est dans le 4 et 6. 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Elle dit, oui, mais je ne sais pas pourquoi je passe nous. 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Les autres qui ont pension, pension d'enfants, trois enfants, 15 roupies. 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
0: 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Moi, je travaille jusqu'à décider là-haut, là-bas, faire une machine. J'ai une machine pour me manger. Oui, j'ai une machine là, ça, il y a trois petites courses. Trois courses, parce qu'il y a même ça, il y a envie de dormir, mais là, j'ai vendu. Il n'y a pas de place pour mettre le lit.
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0: 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Enfin, tout ce que vous connaissez, t'as fait manger là où planter. Sur brésil, sur giron, sur calebasse, sur cocombe. 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
1: Oui.
0: vous. Sur le gouvernement, il y a des travaux fermés. Pas de travail. J'essaie de travailler, travail pour maïs, tout travail pour maïs. Nous, dans le gouvernement, nous déconseillons là. Enfin, qu'est-ce que nous pouvons rentrer? Comment? Nous, des autres, nous sommes qui nous faisons à part. Nous passons misère. Dans une certaine moment, tout ce qu'il avait travaillé pour faire cinq enfants pour aller six. Mais nous passons misère. 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Non, mais là, nous disons, nous prenons papa. Il connaît nous. Papa, sur un mot. Mais là, nous donnons ce travail-là. Nous travaillons. C'est moi qui ai des choses, nous faisons des autres quand même, faire d'autres. Quand même, il mourit. C'est moi qui ai quand même élevé du monde. Pas besoin de faire nous aussi. Et nous travaillons. Et là, chaque fois, on a travaillé là. 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L'éléphant, tout le temps, l'éléphant là. Tout ça va nous travailler là. Nous travaillons ça. Tout le monde, nous travaillons au vieux. Nous tous les deux, nous allons. Maman, dans l'autre. Joli. Donc pour nous là, on grandit beaucoup. Mais là, nous plutôt parce que nous viennent grandir là. Dans la boutique, à savoir du pain, pourquoi du pain. 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Là, tu peux manger. 3 heures, c'est pas t'arrêter. Et là, on peut manger. On peut manger le déjeuner.
1: Oui, là-bas.
0: Oui, on travaille là-bas. Oui, je mangeais le mari, je mangeais côte à côte.
1: 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Après, les tu loin tout.
0: Oui, à dire, nous nous tirons à bouillir. Comme ça, à dire, pour d'abord noir. 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
1: C'est là, tu n'as bon des trois madames qui sont dans le gouvernement, ça, à l'époque-là?
0: Oui. Madame, j'étais là, on a quand même 20 à 25 pas là.
1: Oui,
0: oui bon, madame, tu n'as pas de travail. Je vois madame, tu es sur le travail. Mais c'est moi qui travaille pour moi. J'ai tout gagné du lait, des villes, maille. J'ai mis mon bagage, j'ai trouvé des villes. Mais là, il faut vraiment manger. Mais c'est moi qui disais que mon travail là. Il y a des filles, filles, de quoi gagner du gifle, mais t'as l'air.
1: Il n'a pas vrai.
0: Non, papa, c'est où ça? Il y a des mêmes patates, il y a des mêmes patates, des autres. Je dis, mais pas même patates, là, toi, mais là. Ils amènent tout patates pour pas que l'autre mange. Là, qui mange, mange. Pour ce carré, les bananes, ils sont tous dans vos noirs, là. On a acheté la viande, on a acheté la viande, là, par exemple, c'est l'oeil.
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0: Oui.
1: Et là, quand je commence le travail, les autres commencent à faire sa première à payer là, pas la payer là, on a nous réduire.
0: Oui.
1: Pas de gagner là, on est là.
0: Et je passe misère, c'est moi. Ah, bien, bien, passe misère. Autant sur linge. Sur linge, tout ça, là, dans du monde, mais tout le temps que tu bombais. Tu m'as fait, quand tu as la fleur. Mais il faut travailler, papa!
1: Jodi, Rodriguez boise grâce à Zot.
0: On peut dire oui. Ben, tu n'as pas ça. Autant la case. La case pas bon. On n'y en a pas. On vient tout le temps de fruits, et puis de fruits. On vient de grandir, on plante en avant. Ben, c'est moi, papa, je gagne trop, trop, après, moi. Ça va passer, gagner, si je veux, laisse la saison. Nous, plutôt, on a fait nous casse la case. 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

0: Montréal. Depuis les 10 ans jusqu'en vendredi. Vendredi, la paye. Donc, tu gagnes ton mail. 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Qui vous gagne ça? Pas tant beaucoup. C'est 24 euros, hein, c'est vraiment. Ça va beaucoup, 24 euros par jour. Ça vient ça où?
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0: Après, allez, d'arrêter pour mail, là. Donc, nous, tu as l'argent là. Pas de quand tu as l'argent, ça, l'argent là, pas de l'argent. Nous avons même tiré les casques, qu'à faire dire. Pas de l'argent, l'argent là, pas de l'argent.
1: Ben, madame, tu as même pris payer avec Banzo?
0: Non, chacun pour lui. Chacun pour lui, tu vas aller. Au moins, les autres, c'est moi. Moi, nous faisons un mariage, maman, nous faisons un mariage. Ça, c'est ce cochon-là, oui. Soigne ça, cochon-là. Gagne manger, donne du monde, voir par contre, qualité. Travaille ça, gagne ça, quand son aliment est là, pour le tirer, il en est là. 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
1: Maman, grâce à ce travail qu'ils ont gagné dans le gouvernement, là, avec lui aussi sous effort, lui a réussi à faire 4 grands mariages, et nous a péri, ça nous dit où, elle a sauvé.
0: Oui, ça nous. J'ai choisi ce là-là. Et là, vous l'avez sauvé là. Bon, c'est là, pas encore mon grand. Si vous suivez là, il n'est pas encore. Vas-y, tu vois, là. Vous venez ici là. Vous venez dans le moment, vas-y. Vous là, vous allez pas la ménèse. Moi, je suis pas allé là. C'est moi qui suis allé là, je suis pas allé trop loin. Tu comprends? Et là, nous, on ménèse, mariage là. On finit là, allé. Finit là, allé. Après, là, on va gagner.
1: Jusqu'à quand est-ce qu'il est là au travail de gouvernement, hein?
0: Non, là, le travail est arrêté. Ce qui va là, ce qui travaille, c'est tout le monde. C'est moi content que je pourrais vivre pour l'autre du monde. Quand voit maman, regarde demain, maman, je ne sais pas comment on peut pas le passer. Tu comprends?
1: Adjel est là où je suis content parce qu'ils ont fini de faire l'avenir de tous les autres enfants.
0: Oui. Non, mais moi et maman, je finis ma vie, ça joue là, moi, tu demandes l'armée, ça joue là. Mm-hmm. Hein? Je vous ai un essai, c'est moi pour nous. Et avec mon sœur, là, c'est moi pour mon sœur, là. Oui. Nous faisons trois paires.
1: Mais c'est le moment où je tire ici, faire un isolé, c'est moi, coupe.
0: Oui, nous faisons trois paires, il y a pas mon père là. Quand on fait un dit, père Wiley, père Tamine. D'abord, on fait un content de demain, si c'est si. C'est une invention depuis 22 ou 20. 22 ou 20, tu gagnes. Tu gagnes la vie, 22. Oui, 22 ou 20. On verra là. On gagne une satisfaction là. On achète à 70 quelque chose là. On fait un demain, si bon, on dit, si nous avons une petite place. 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Là, moi, on a trois mots, là, toi, c'est juste une fois, on a un mot. Le saisis, nous devons y aller.
1: Femme, comment hommes, tu bises le travail?
0: Bises le travail, nous, c'est sûr, Seigneur, bises le livre. C'est pas qu'il est là, tout le vie. Et là, pour venir travailler grave, là. Son petit Gabriel, pour venir travailler grave, là. La dernière fois, mon père, avec nous, il a dit, elle est innovante. Nous avons déjà tout ça, tu vois, voilà. Nous avons un transport jusqu'à là-bas, jusqu'à Matic, et là, nous allons. On met tous les jours, comme la présence là. Des fois, nous avons dit, nous avons atteint tantôt. 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Là, nous avons une présence là, avant les plagues, présence encore. C'est là que vous pouvez faire. Oui, tu en as plusieurs pour l'entreprise, tout est là. L'entreprise, c'est-à-dire, tu prends un lapin à la terre, c'est un tel prix, un salarié, soit 10, soit 3, tu prends là. Tu finis, Félix. Après, vous gagnez où l'argent. Mais là, on commence à travailler, là, vous n'êtes pas là d'AM. Comprends? Dans l'entreprise, c'est bien, allez, vous gagnez ça, là, moi, je gagne ça, là, je vous donne un nom. Nous mettons site, tout, et deux filles par enfant. Nous gagnons les jardins. Et la bonne Xavier, ça, c'est la cour de la vanille, là. Nous mettons suite dans la bonne tricoline, là, dans la toile de choses, là. Il y a resté, petits indiennes.
1: Mais là, une femme, pas de père pour travail.
0: Pas de travail. Non. Mais que vous faites, la femme, n'a rien pour travailler. Quand vous avez 10 gros

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Vous êtes de retour ici, nous dans Anse Fémien, sur l'île endroit. Si la brise un peu fort, mais nous connaissons l'hiver, il est comme ça tous les jours. Mais quand même, il y a un plaisir, nous, une vie côté ma tante Rose, mes ordi. Et ma tante Rose, mais nous, une vie côté lui, parce qu'il y a un parmi, ben, madame qui travaille dans l'entreprise, ben, première femme, longtemps que nous faisons ça, ben, madame, bien longtemps, là, elle est dans l'entreprise, prenne quantité, madame, je t'allais travail après, par la suite, rentre dans le gouvernement. Et là, elle raconte nous juste avant de premier parti de gouvernement, qui se t'y fait. Mais aussi, notre parcours. Aujourd'hui, nous trouvons beaucoup de monde inavancé, développement, Rodrigue inavancé. C'est parce qu'il est une femme généreuse, comment ma tante Rosemée. Ma tante Rosemée.

0: au mariage après qu'il fait une adopter un enfant.
1: Moi, t'as dit tellement cher l'hôpital, ça l'est là, l'île dans sa petite baba là. Ça n'a pas accepté sa petite enfant là. Elle est là, madame là, donne ça à sa petite là. Et là, il est là, il y a des enfants, il faut aller au travail. Il faut faire des enfants. Alors, il n'y a pas de support pour ces enfants-là. À cause de tous les gens, même moi-même. Je fais ce que vous faites, moi, c'est la démentie, je pense à Dieu. C'est nos enfants. Moi, je suis pas contre les enfants. 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Je suis pas contre les enfants. Ah, Seigneur, la fois des mois. C'est plutôt que les enfants, mettons-moi, hein. Pour pas où les enfants.

0: une fille, elle avait mon nom sur ses. 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
0: 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J'ai les enfants là. Oui, ils sont venus, tu vois. Ça m'a dit. 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Je dis ça, je dis ça. 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
0: 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Viens dormir, côté de mon café, ça fait chien, fille. 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On fait un gâteau, 5 étages, 6 étages, fait ça. La tante, la tante, la tante.

0: 8 poules, tu trouves 8 gros poules, pas petit poulet. 8 gros poules. 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
1: Ça veut dire, ces enfants là, depuis la naissance, il y a un sens.
0: Oui, de où là, on va sur l'argent, il faut la communion. Papa a l'eau 4000 roupies. 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On ne peut pas donner ça l'argent là, c'est récemment. On ramasse ça l'argent là, pour les tonnes grandes, parce qu'il y a quelque chose, un avenir pour ça là-dedans. Tu comprends? Un avenir pour ça, on ramasse ça. Un jour, oui. Vous partez dans l'argent, vous donnez un petit l'argent pour aller à l'école, pour le transport, tu payes.
1: Oui.
0: Mais c'est moi, vous partez dans l'argent changé, vous dites, moi, je prends 50 roubis, dans l'argent là, vous mettez 100 roubis là-dedans.
1: Comme dit vous-même, si vous partez dans l'adopter, ben, il faut partir pour qu'on y aime.
0: Oui, parce qu'on y aime. Et c'est là, vous vous ramassez. Ça, petit, ça, dit où? Un jour, vous venez de mon mami, donne-moi un petit cabri d'eau. 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Vous donnez un cochon, vous dites, soignez ce cochon-là. Un petit cochon-là. Laisse un petit cochon-là avec lui. Laisse un petit cochon-là, tu as gagné un cabri là-dedans. Tu as gagné un cabri là-dedans. Vous connaissez ce qu'il y a, il y a un petit cochon-là. 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Après ça, il est là. 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Je lui mets un petit cabri. Je lui mets ça, je lui mets ça, je lui mets ça. Il va faire l'école, ça. Je ne pas pour équiper quelque chose. Je ne vais pas faire la piste. Je ne vais pas équiper ça. Je ne vais pas vous gagner. Je vais vous équiper ça. Je vais manger cabri. Je vais donner un cabri à manger. Pendant 15 jours, je vais pas connaître ce cabri là.
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0: 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Quand tu fais papier, si mon chien s'est allé, déclaré. 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Déclaré, ça. Juste ça, le soldat de l'utilisation, ça.
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0: Moi, je m'appelle Marie-Rose, mais solitaire. Les solitaires aussi.
1: Oui.
0: Tous les deux solitaires. Mon équipe est là. Mon équipe dit bien. Vous comprenez? Vous pouvez me faire du passe-misère. Ils viennent me dire jamais un jour. C'est que ce mot de vous. Moi, je te dis. Des ans, là, vous donnez des choses. Je suis donné du lait, là, mon Dieu, les enfants. Et là, j'ai gagné là, c'est là qu'ils m'ont donné gros du lait. Vous comprenez? Je vais donner ça, tu dis, là, moi, j'étais un sachet du lait, aujourd'hui, là. C'est moi, Côte d'Ivoire, j'étais pas venu.
1: Vrai?
0: Côte d'Ivoire, j'étais pas venu. J'étais un fou margarite, ça me semble, là. Là. Alors, vous comprenez? Ça, c'est un délit du lait, aujourd'hui. Des mains là-bas. Il finit par dire de sa petite là. Go, blé. Ouais, moi, ça a fait le travail, moi. Là, il m'a venu après, il me dit, il n'a pas tiré. Il finit par tout. C'est go, blé. Après, là, la sauce, tout. Voilà, tout le chocolat, la sauce, mais dans le thé là. Ça.
1: Ovaltine.
0: Mon vrai, c'est Ovaltine, tu ne vas pas trouver ça.
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0: la journée, je fais ça. Mais là, je suis venu avant. 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Il y a des grands qui m'ont là-haut. Vous connaissez les récits qui sont mangés. Mangés, les récits.

0: Puis, la vaisselle, vous venez, on n'a pas dit, elle dit, pas l'école là. 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
0: 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Tout le monde vient ensemble. Si mon père, tu fais ça, pourquoi mon dîner demande faire ça, pour lui laisser aller.
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1: Et là, nous disons bravo et nous termine alors sa morceau qui appelle prends enfant pour les rois. Allez, Maccabée, merci on amène un sourire dans la vie, ça s'enfant là.

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2: Bon après-midi à tous. Ravi de vous retrouver pour votre grand format. Aujourd'hui, nous prenons de la hauteur et nous nous intéressons à un métier passionnant et essentiel à notre environnement. L'apiculture. Il s'agit de formation en apiculture dédiée aux dames de l'île Rodrigue que nous allons parler dans cette émission. Protéger les abeilles, c'est préserver notre biodiversité, mais cela demande un véritable savoir-faire et de techniques bien précises. C'est tout l'enjeu du travail mené par notre invité du jour et son équipe, Madame Birgit Rudolph. Vous êtes gérante de l'atelier à Kerco, Conduroy et Rodrigue, et vous organisez une formation spécialement conçue pour accompagner les dames en apiculture. Déjà, bon après-midi à vous et bienvenue. Et dites-nous bien sûr en quoi consistent exactement vos ateliers et à qui s'adressent-ils?
3: Bon après-midi, Brenda. Oui, je suis aussi un tout petit peu excitée parce que mercredi, on va commencer un nouveau cours d'apiculture chez nous, à Kerco. Et oui, ça c'est la raison pour cette émission aussi. Et je suis un peu excitée, bien sûr.
2: C'est un plaisir. Madame Birgit Rudolph, dites-nous, vous êtes chez Kerco depuis combien d'années déjà?
3: Chez Kerco, je suis depuis 2012. 2012, on a commencé. Monsieur Paul Draper m'avait invité de remplacer une dame qui a quitté l'organisation. Et j'avais regardé si ça c'est bon pour moi aussi et bon pour les gens qui travaillent ici. Et après, on a formalisé tout. Et oui, à partir de ça, je suis en train de m'en occuper de Kerco. Ça veut dire, vu que M. Paul est déjà à l'âge de retraite, il a son anniversaire aujourd'hui. Il n'est pas à Rodrigue, il est en Angleterre, mais il a aujourd'hui 87 ans. Encore sur une bicyclette, il faut imaginer ça.
2: On lui souhaite un très bon anniversaire.
3: Oui, je vais lui dire ça. Je vais lui écrire encore un mot aujourd'hui, ce soir. Non, en tout cas, ça veut dire, c'est pourquoi ça s'était vite passé, c'est que moi, j'ai dû m'en occuper un peu de tout. Ça a commencé avec plutôt tout ce qui concerne les produits de coco. Ça veut dire regarder qu'est-ce qu'on a besoin pour produire en coco. Est-ce qu'il y a tous ces matériels-là? Est-ce que les machines fonctionnent? Des choses comme ça. Et de plus en plus, ça s'est devenu plus. Ça veut dire maintenant, je fais un peu le tout. Tout le monde va me connaître peut-être aussi quand il y a les foires avec James. Souvent, on vend des choses de nous, des choses qui sont décoratives. Mais il y a d'autres personnes qui nous connaissent aussi parce qu'on fait des ruches. Ça veut dire des apiculteurs locaux nous connaissent déjà et ils avaient toujours l'habitude de prendre des ruches sur commande avec nous. Ça veut dire qu'on a un woodworking department. C'est plutôt un container avec quelques machines dedans. Et on travaille des ruches. Alors, ça veut dire ça, on fait aussi pour notre propre consommation, pour notre galerie. Et oui, après, on nous connaît à cause de notre miel. Et on fait aussi le chain link fencing. Ça veut dire des personnes qui ont besoin de faire un enclos vont venir chez nous demander le prix, qu'est-ce que va coûter un rouleau de chain link fencing chez nous. Et souvent, ils prennent. C'était important de faire des choses comme ça. Pendant COVID, quand il n'y avait pas de touristes, c'était très important d'avoir aussi des choses à offrir aux Rodriguais. Je suis déjà depuis 29 ans à Rodrigue et je viens de l'Allemagne.
2: Alors, gérante, et on peut dire aussi que vous êtes témoin de l'évolution de Kerco. Pouvez-vous nous en dire plus déjà de cette belle évolution?
3: Bien sûr, ça c'est... Oui, bien sûr. Écoutez,

0: C'est aujourd'hui déjà 89 qu'ACO a commencé à travailler en août. Ça veut dire que quand M. Paul fête son anniversaire, on fête en même temps l'anniversaire de ACO. Cette fois-ci, ça c'est le 37e anniversaire. Ça veut dire qu'il y a 2 ans, on avait fait une grande journée de Open Day. Il y avait même la maman de M. Jacques Natt ici. OK, la situation politique a changé, ça c'est d'autres choses, mais on avait eu un peu de reconnaissance de différents endroits, ça veut dire toute la commission était là, c'était très très bien passé et oui, on a pu sentir à quel point le projet Piaco est aussi fait partie de l'île et de sa culture et de l'inclusion des personnes handicapées, ça c'était important de voir ça. Et tout le temps, ça nous donne aussi, ça c'est notre moteur pour le travail, c'est de continuer et on ne veut pas risquer de ce que ce projet doit mourir un jour. On ne veut pas ça du tout.
1: En tout cas, j'espère que ça ne va pas arriver, car on sait tous qu'il y a de bons éléments qui travaillent chez Kerko.
0: Oui, on a des travailleurs qui font leur travail, bien sûr, avec beaucoup de patience et aussi avec enthousiasme, comme quelqu'un, par exemple, James Lizette, qui travaille ici aussi depuis le commencement. C'est quand il m'accompagne, ça c'est souvent pendant les samedis où il a normalement off et pas de travail. Et ça veut dire qu'il y a aussi un intérêt, c'est que des travailleurs même, c'est que Kerko continue tout le temps et oui, on espère qu'on peut réaliser ça.
1: D'accord. Et est-ce que vous pouvez nous dire plus concernant l'organisation, c'est-à-dire des travailleurs de Kerko, surtout au Rucher? Vous êtes à combien déjà?
0: Oui, on est en total 15 personnes. Ça veut dire à la fin du mois, je dois payer 15 personnes. Ça c'est avec 11 de ces personnes sont enregistrées comme avec le gouvernement avec les contributions de la MAE et les autres sont plutôt des volontaires que des pensionnaires comme Monsieur Gonza par exemple qui est aussi une personne de la première heure et malgré son âge avancé aussi comme Paul. Il a maintenant 79 ans. Il vient encore. Il ne vient pas tous les jours, mais il vient encore. Et on donne aux gens qui donnent encore leur service, leur temps, on donne un petit stipende, un peu, on pourrait dire, une petite pension à part. Ça veut dire, oui, comme ça. Ça veut dire, on était beaucoup plus de personnes avant que moi j'ai commencé à travailler ici. Ça, c'était une période, je crois, qui était cruciale pour Kerko comme changement parce qu'on avait plus que 30 employés, je crois, auparavant. Mais avec les salaires qui étaient en train de monter, la responsabilité est très, très grande. On ne peut pas prendre cette responsabilité si on n'est pas vraiment sûr ce qu'on trouve l'argent. On n'est pas capable de générer si beaucoup d'argent pour que Kerko peut faire son existence seule et autonome. On a besoin des fonds qui viennent d'ailleurs. Par exemple, NCIF est très important pour nous. Il y a des différentes compagnies qui contribuent avec le CSA. Ça, c'est très important pour nous. Sans eux, on ne serait plus là. Je dis ça franchement parce que c'est la réalité et ça c'est la réalité pour beaucoup, beaucoup des ONG à Maurice et à Rodrigue. Ça, il faut vraiment connaître. On fait beaucoup de travail qui est important pour la société, mais en même temps, on se bat toujours pour ce que ça marche, ce qu'on peut se vivre.
1: Je pense que vous et toute l'équipe, vous méritez un grand bravo. Et maintenant, pouvez-vous nous donner quelques détails concernant le taux de production de miel pour ces dernières années?
0: Écoutez, il y avait toutes les dernières années, on avait vraiment une grande chute de

0: notre production. Nous qui étions tellement connus pour une bonne production et aussi pour un bon miel, ça veut dire les années autour de Covid déjà étaient très très mauvaises. Et il y avait 2 ans d'ici là, 3 ans d'ici là. 3 ans d'ici là, on n'a pas pu récolter du tout et avant seulement un tout petit peu et après seulement un tout petit peu. C'était cette saison-là, la dernière saison, qu'on avait pu récolter un peu plus, mais ça ne sont pas des quantités qui sont vraiment, présentables. Ça veut dire, on est content, c'est qu'on voit que des colonies restent, des abeilles restent avec nous. Ils ne vont pas faire des essaimages, ça c'est très important aussi. Et on était content de voir ça. Et c'est que, évidemment, le temps a permis qu'à un certain moment, il y avait la récolte. Mais la récolte était beaucoup plus tard que normalement. Ça veut dire, auparavant, on a pu récolter en octobre, fin octobre, novembre, décembre, plus sûr encore, et quelquefois même en janvier s'il n'y avait pas des cyclones. Avec des cyclones, c'est clair, ça va changer beaucoup la situation pour les abeilles et on ne va pas récolter, on va laisser le miel pour les abeilles après un cyclone. Mais ça, c'était tout le temps très difficile. Ça veut dire, les dernières années, nous avons remarqué et observé avec les autres apiculteurs aussi, c'est qu'il y avait des changements des floraisons, par exemple. Il y avait des endroits que l'eucalyptus, qui est très important pour nous, à Rodrigue, que cela a fleuri très, très tôt à l'année. Pas en août, mais déjà en juin, peut-être, ou même fin mai. Il y avait d'autres endroits comme le nôtre où l'eucalyptus a fleuri un peu plus tard. Là, ça s'est tombé dans la période de la sécheresse. Quand il y a la sécheresse, les abeilles ne vont pas trouver trop beaucoup de nectar. Ça, il faut toujours être conscient aussi. Ça veut dire qu'il faut un équilibre entre la pluviométrie qu'on a besoin à Rodrigue et les températures de chaleur. Ça veut dire trop longtemps, la sécheresse, c'est pas bon pour les abeilles. Et trop beaucoup de la pluie, c'est pas bon non plus pour les abeilles.
1: D'accord.
0: Et trop beaucoup de vent, pas non plus aussi. Ça veut dire, il faut trouver une balance. Et ça veut dire, on a essayé vraiment d'analyser beaucoup. Et avec l'aide d'un apiculteur professionnel de la France, qui est à Rodrigue, qui a commencé ici de nous aider volontairement. Il a regardé, analysé, il a mis quelques d'autres ruches et on a regardé qu'est-ce qui se passe avec les ruches ici et ses propres ruches. Il a mis d'autres ruches aussi dans d'autres endroits. Et ça, c'était déjà quelque chose qui nous a aidé d'analyser la situation un peu plus. Et bien sûr, nous avons aussi remarqué que, vu que quand quelqu'un vient de l'extérieur, on a toujours la possibilité de voir des choses que normalement on est un peu aveugle. Ça veut dire, bien sûr, on a fait aussi des fautes nous-mêmes concernant la maintenance des ruches. Ça veut dire, il y avait des choses qu'on aurait dû changer aussi depuis plus longtemps, regarder différemment quelques petits détails. Et c'est ça qu'on veut aussi transmettre dans la formation que nous donnons, soit à la prison, mais aussi à partir de mercredi avec les femmes.
1: Est-ce que cela signifie que vous avez dû modifier certaines choses?
0: Oui, on a un peu modifié. On a changé un tout petit peu quelques détails, spécialement pour éviter ces marches. Ça va être, je crois, intéressant parce que on fait des choses un peu différemment que nous avons fait ça auparavant. Parce que la situation, évidemment, est plus difficile et on n'a pas encore toutes les analyses claires, mais on a besoin définitivement d'essayer de faire les choses marcher. Ça, c'est comme ça. Et oui, et avec, en tout cas, on voit que des choses progressent déjà.

0: Alors, c'est une bonne nouvelle. Et justement, comme vous venez de le dire, vous avez déjà avec votre équipe entamé une première formation. La deuxième formation, ce sera pour ce mercredi 26 août 2026. Alors, donnez-nous plus de détails sur cette formation adressée aux femmes.
1: Ce cours s'adresse aux femmes qui sont intéressées avec l'apiculture, qui ont peut-être déjà dans le passé commencé avec une des ruches, mais après elles avaient rencontré peut-être aussi des difficultés, mais elles sont encore intéressées d'apprendre et de peut-être recommencer avec des ruches. Ou ce sont des dames qui ont déjà des ruches qui font le travail, mais qui ont un besoin de faire un échange concernant apiculture avec des femmes à Rodrigue, comment ça se passe, peut-être on peut apprendre de l'une à l'autre, de l'autre. Et peut-être des femmes quelquefois n'ont peut-être pas eu la possibilité de faire une formation compacte. Parce que vu que souvent il y a la nécessité de travail, de la famille, peut-être il y a quelques dames qui prennent maintenant la chance de, peut-être la situation a changé et elles peuvent faire une formation maintenant. Et avec plaisir, on va être là pour eux. Ça peut être aussi des femmes qui ont déjà une formation, qui travaillent déjà, même avec beaucoup plus de ruches. Mais je sais. À travers les différentes conversations que j'avais eues avec quelques apicultrices, je sais que SMH est un très, très grand problème pour eux et c'est que la perte des colonies, c'était pour quelques dames aussi très, très difficile. Même la saison dernière qui était mieux, beaucoup de personnes ont quand même perdu des colonies. Et c'est pourquoi je crois que ça va être on va se concentrer beaucoup là-dessus. Pas tout de suite, mais on va se concentrer certainement là-dessus. Spécialement maintenant, le temps s'approche de la saison et on peut peut-être bien observer des choses avec nos ruches chez nous. Hein, on va regarder ça.
0: D'accord.
1: Ça veut dire, il y a, ça commence, ça va être tous les mercredis, 8 à 10 semaines à peu près. À partir de 9 h, et normalement, ça doit être autour de 2 heures de temps, 2 heures, 2 h 30, 2 h 30 minutes maximum. Ça, c'est prévu comme ça. Et tout dépend un peu combien de questions, est-ce que les dames ont, est-ce qu'il y a des longues discussions, ça, on va regarder un peu tout ça. Et après les 8 à 10 semaines, on va travailler la base, ça veut dire l'anatomie des abeilles, qu'est-ce que c'est important avec une ruche, qu'est-ce qu'il faut connaître, pourquoi il y en a différentes ruches dans le monde, quels sont les avantages de ce que nous faisons ici. Des différentes races, on va aussi travailler, des différentes maladies, bien sûr, la communication. Et ce qui sont des choses que un apiculteur, apicultrice doit respecter dans son propre agenda. Ça veut dire, on va aussi travailler un calendrier pour des apicultrices. Qu'est-ce qu'il faut observer régulièrement, dans quel mois, quels sont les travaux qu'il faut faire. Oui, et on va aussi parler des plantes mellifères et des aspects légaux.
0: D'accord, Madame Brigitte Rudolph. Donc, on doit comprendre que cette formation est destinée seulement aux dames qui ont une certaine expérience dans l'apiculture et non les sans expérience, c'est ça?
1: Ce que je pouvais remarquer le jour que nous avons invité les dames, le jour, la journée internationale des abeilles, le 20 mai, on avait déjà eu une rencontre avec des dames qui sont intéressées, qui étaient intéressées. Et ce que j'ai pu remarquer, il y avait des dames qui se sont inscrites pour le cours et elles m'ont raconté ce qu'elles ont eu déjà, des ruches, mais quand même, elles sont mises pour se caractériser comme débutantes.

0: crois qu'on va avoir peut-être un mélange. Il y a des personnes qui ont déjà une certaine expérience et ceux qui, où tout marche très, très bien tout le temps, eux ne vont pas venir, j'en suis presque sûre. Ce sont des dames qui ont déjà faire face à des difficultés. Et ça, tout le monde peut venir parce que ça, c'est ça qui est intéressant. Il faut apprendre de ce qu'on fait pas correctement. Il faut regarder est-ce qu'il y en a d'autres expériences qu'il faut peut-être prendre en considération. Et pour tous ceux, ça va peut-être très intéressant. Pour ceux qui ont des bonnes récoltes, tout marche bien. Je ne crois pas qu'elles vont donner leur temps pour venir. Ça, je ne crois pas. Mais ceux qui ont des difficultés, bien sûr, sont tellement invités comme ceux qui se croient d'être des débutants.
1: D'accord. Alors, celles qui écoutent et qui sont intéressées peuvent venir demain et directement chez Kerko à Comturoi.
0: Oui, c'est ça, Kerko, Comturoi. Pour ceux qui ne connaissent pas ça trop bien, ça se trouve à côté de Supercash. Supercash à côté des pompiers, ça veut dire pompiers, Supercash. Et à côté de Supercash, il y a à droite une petite très courte qui mène directement chez Kerko. C'est là. Vous devez seulement venir.
1: Est-ce que la formation est payante?
0: C'est gratuit. Toutes les photocopies qu'on fait pour les matériels qu'il faut pour parler de certains sujets, de certains chapitres, comment nous avons un peu structuré le cours, ça, on va donner. Ça veut dire que ça, c'est pas payant.
1: Et disons que les dames veulent aller un petit peu plus loin dans l'apiculture. Est-ce qu'elles peuvent obtenir les matériels de votre boutique Kerko de Port-Mathurin?
0: Il faut toujours regarder parce que ça prend toujours aussi un peu de temps. Et je dois aussi dire, il faut un budget pour ça. Concernant pour ceux qui veulent commencer avec l'apiculture, on va peut-être aussi parler un jour de combien il faut garder en tête et mettre à côté pour commencer. Parce que l'apiculture même n'est pas si ça coûte un peu d'argent. Oui, c'est comme ça. Et il y a des choses qu'il faut faire attention, quel bois on servit et des choses comme ça. Mais ça, on va parler. D'abord, il faut commencer, mais bien sûr, on peut mettre des commandes chez nous et tout ça serait possible, mais nous n'avons pas de soucis aussi si des dames prendre des ruches avec d'autres personnes, ça c'est pour nous pas un problème. En tout cas, important pour nous, c'est que le feu pour les abeilles, parce que les abeilles sont tellement importants pour nous, pour notre agriculture. Ça, c'est tellement important. Chaque fois, quand il y a l'hiver à Roderick, tout le monde cherche le miel et nous n'avons pas suffisamment. Ça, c'est pas bon du tout, du tout. Moi, personnellement, je crois qu'on parle souvent très vite de tout ce qu'il faut exporter en Europe. Mais je crois que notre miel qui a une certaine réputation, parce que les touristes ont lu tout ce que nous avons fait déjà, des prix en Angleterre. Et je crois que pour le moment, il faut que tous les apiculteurs peuvent travailler dans une manière que, avec les choses du climat qui sont causées par le climat, c'est que quand même on a la possibilité de faire des bonnes récoltes. Ça, c'est très important. Il faut réanimer notre honey flow. Ça veut dire il faut la production du miel, qu'il faut être définitivement, ça doit augmenter. Et ça, la demande de chez nous, déjà, suffisamment, je crois, pour le moment. Si un jour on fait une grande production qui dépasse la demande locale, ça c'est le moment qu'on peut parler de l'exportation en Europe et tout ça. Mais pour le moment, je ne vois pas ça. Pour le moment, je vois que des apiculteurs

0: agriculteurs ont beaucoup de difficultés vu qu'il n'y a pas suffisamment de fleurs. On a beaucoup qui veulent travailler dans l'apiculture, mais on doit savoir si on a plus des abeilles. À Céline Roderick, on a besoin plus des plantes. Ça veut dire il faut planter des plantes
1: Justement.
0: mellifères à tout prix. Ça, c'est très important. On a commencé de couper déjà des plantes exotiques qui incluent l'eucalyptus aussi, qui sont mellifères, aussi la coqueluche, par exemple, qui est très important pour le miel à Roderick. Et ça se voit déjà. Et si on veut que plus de miel vienne des plantes endémiques, il faut commencer. Même ça va prendre le temps jusqu'à ce qu'on a des floraisons, parce que des plantes endémiques ont besoin plus de temps pour fleurir. Ça veut dire, ça serait plutôt pour la génération qui va venir, pas
1: Oui.
0: pour nous. Mais il faut commencer avec tout ça si on veut avoir un équilibre entre des abeilles, la nature, l'environnement, l'agriculture. C'est très important. Et ce que nous avons besoin, comme des personnes qui veulent consommer quelque chose, hein, des légumes et oui, vous savez.
1: Justement, il y a un phénomène qui s'est produit. On a vu plein d'abeilles, par exemple, à Port-Mathurin. Quelle est la raison de par votre expérience?
0: Oui, je dirais qu'il y avait à cette époque-là, quand il y avait des foires, on a pu voir beaucoup des abeilles qui étaient en dehors. Et j'ai vu ça, j'ai vu ça moi-même. Et on a parlé. Le truc était à ce moment-là, c'était déjà l'hiver à Roderick. Ça veut dire, il y a plusieurs théories. Ça veut dire soit des abeilles sont parties. Parce que, ou elles avaient tellement faim parce qu'elles ne gagnaient rien à manger, parce qu'il faut nourrir les abeilles à Roderick en hiver. Ça, c'est nécessaire. Parce qu'on n'a pas suffisamment de fleurs ici en hiver pour ce que ça peut aider des abeilles. C'est pas possible, c'est impossible. Et ça, c'est une possibilité. Une autre possibilité est ce qu'il y avait et ça marche à cause des conditions trop de vent, trop de l'humidité, parce que ce que c'était très différent aux autres années, c'est on avait presque tous les jours, on avait de la pluie pendant la nuit, tôt le matin, souvent il y avait la pluie et nous avons vu nous-mêmes c'est que il y avait le commencement d'une petite maladie qui s'appelle la teigne. Ça, c'est quelque chose qui peut se produire aussi quand il y a des choses trop humides. Ça peut se passer à cause de ça aussi. Et ça va détruire la cire. Ça veut dire c'est un insecte qui se voit. On va parler de ça dans le cours aussi. Cette combinaison, l'humidité, la teigne, ça peut aussi mettre une colonie à l'essaimage. Ça veut dire, tout dépend vraiment comment on va observer ces ruches. Ça veut dire, normalement, on dit, il faut une fois par semaine au moins regarder dans les ruches pour voir si tout est OK. S'il n'y a pas des prédateurs, comme la tête mort, par exemple, si tout est OK, si les ruches sont dans un bon état, si le bois déjà dans un mauvais état, il faut considérer changer. C'est très important parce que sinon l'humidité va entrer et ça peut causer la teigne aussi, ça peut causer d'autres choses et aussi enfin l'essaimage. Il faut regarder.
1: D'accord, Madame Birgit, merci pour ces détails. On comprend donc aussi que les abeilles, là surtout, en étant dehors, ils ne sont pas menaçants comparés quand ils sont dans leur ruche.
0: Écoutez, ça c'est normal, ça veut dire des abeilles, ça c'est la vie des abeilles dans une colonie. Il y a des abeilles qui sont là seulement pour aider la reine d'avoir toute la force pour pondre tout le temps, tout le temps, tout le temps. Et il y a d'autres qui, avec l'âge, les plus âgés,

0: ouvrières vont aller en Europe pour chercher du nectar et ça c'est très important, et le pollen. Pollen est très important aussi pour la santé des abeilles et pour la santé de la ruche. Et ça veut dire, ça c'est normal, c'est que les abeilles sont en dehors, mais ce qu'ils sont en dehors dans des groupes comme ça, c'est qu'ils sont, parce que j'ai vu ça spécialement là où on a vendu la manger. Ça veut dire, ça c'est un grand signe qu'elles étaient affamées. Ça veut dire, ça c'était le problème, parce que les abeilles ne vont pas aller dans un état affamé pour prendre le nectar et le pollen, parce que ça, elles vont apporter retour à la, dans la ruche pour ce que partager avec les autres ouvrières et pour aider la reine à de bonnes conditions et tout le monde. Mais bien sûr, elles ont besoin un peu de nectar ou en hiver, le sirop. Sirop est OK. Ça veut dire sucre avec mélanger avec de l'eau. Ça, on peut donner pendant les mois de l'hiver.
1: D'accord, pour les aider.
0: Oui.
1: Chers auditeurs, merci de votre écoute. Nous sommes toujours en compagnie de Madame Birgit Rodolphe, la gérante de l'atelier de Ekerco, toujours concernant la formation en apiculture. Donc, ce mercredi 26 août 2026 à 9h à Camp du Roi de Ekerco. Donc, cette formation est destinée aux femmes. Et il faut aussi souligner que cette formation, c'est aussi dans le projet Ensemble, n'est-ce pas?
0: Oui, ça c'est évidemment, c'est comme ça. Et je suis aussi très fière de dire que avec l'aide ensemble, on était capable de commencer un peu systématiquement de regarder. On a pu se concentrer plus sur notre travail avec les abeilles que c'était normalement possible. Normalement, j'aurais pas si beaucoup de temps. Ça veut dire que j'étais forcée de me concentrer un peu plus là-dessus avec aussi le volontaire, aussi notre expert que nous avons pu avoir dans le cadre de Ensemble, Julienne Rapport. Et ça a nous permis de travailler systématiquement pour la réhabilitation à la prison et maintenant pour la formation des dames. C'est quand vous commencez. On a un expert de l'Italie qui vient de temps en temps chez nous aussi, qui a déjà quelques apiculteurs vont lui connaître déjà et quelques apicultrices aussi, parce qu'il a regardé leur ruche aussi et demandé aussi à quel point elles avaient des difficultés. Ça, c'était Vincenzo de l'Italie. Il va probablement retourner en octobre. Bien pour la période de la saison, ce qu'il va nous visiter aussi encore une fois. Et peut-être qu'on va faire un atelier de travail ou une sorte d'échange avec lui aussi. Ça, il faut encore vérifier et déterminer, mais ça, c'est prévu. Et oui, le cadre de l'ensemble, pour ceux qui ne connaissent pas encore, heureusement, vous avez souvent couvert toutes les différentes activités qui sont passés dans le cadre de Ensemble. C'est pourquoi je crois que vous avez pas mal des auditeurs qui connaissent déjà, mais je vais quand même vite résumer. Ensemble est un projet financé par l'Union européenne qui a commencé en août 2024 et il y a trois ONG de Rodrigue qui s'en occupent, qui font partie. Ça, c'est AREF, l'organisation qui s'en occupe beaucoup des femmes entrepreneurs. Il y a Rodrigue Environment Friendly Group et nous, CAECO. Et AREF fait des différentes choses. Ils ont commencé à faire une pépinière à Saint-Gabriel avec une sorte de modèle pour montrer comment on peut travailler de manière agroécologique. Il y a une boutique solidaire qui était ouverte depuis, je crois, 3 mois déjà, à peu près aussi. Et ça, c'est avec Caritas Ensemble qui s'en occupe. Et ça, c'est destiné plutôt pour des femmes qui sont

0: un peu en difficulté, qui ont besoin de regarder leur budget bien.
1: D'accord. Y a-t-il d'autres projets?
0: Après, il y a aussi des projets comme Café Valley, où on a pour le Café Valley, vous êtes peut-être au courant, c'est qu'il y avait depuis très longtemps, ça ne marchait pas très, très bien. Et je crois que les activités ont bien recommencé. Et ensemble, va donner seulement un coup de main dedans pour trois lots de terrain, je crois. Et pour ce qu'on veut bien, c'est que à la fin de la journée, ce projet aussi marche. Parce que depuis très longtemps, on a trop beaucoup de projets à Rodrigue qui ne marchent pas, qui ont commencé avec un joli bâtiment, mais après des activités, on n'a pas vu. Et ça, je crois que ça, c'est pas dans l'intérêt des Rodriguais et de Rodrigue. Et je crois que il faut un peu soutenir aussi des choses qui existent déjà, où il y a déjà des groupes, et il faut lui donner peut-être un coup de main pour que des choses peuvent aboutir. Mais moi, je ne suis pas la meilleure personne de raconter ça parce que vu que mon programme est déjà très chargé, je suis plus active dans le secteur de apiculture et aussi dans le secteur de plantes mellifères. Concernant Rodrigues Environment Friendly, ils font aussi quelque chose à part de Coffee Valley. Ils font aussi une plantation à Compatis des vativières et Vacquois. Et ça, c'est intéressant parce que ce sont des essais pour augmenter la production de vétiver et Vacquois, vu qu'on a besoin de ça à Rodrigues pour le
1: Oui.
0: handicraft. Et on a besoin de ça aussi contre l'érosion. Et c'est pourquoi ça fait beaucoup de sens de commencer à travailler un peu, de planter plus de vétiver et plus de vacquois.
1: Il y aura des distributions?
0: À la fin, ça va être aussi distribué, des plantes vont être distribuées. Mais il faut se connecter avec Rodrigues Environment Friendly qui s'en occupe de ça. Oui.
1: D'accord.
0: Concernant les plantes mellifères, nous à Kerko, nous avons commencé de faire notre jardin, un peu un jardin mellifère. On n'est pas encore satisfait 100% parce que notre terre était très mauvaise. On a échangé la terre et actuellement, on est en train de voir qu'est-ce qu'on peut faire. Mais il manque quelquefois un peu de temps. Ça veut dire, si on veut faire quelque chose de bien, il faut aussi donner du temps. Ça, c'est quelque chose qui est. On va le faire. C'est comme ça, sinon les choses ne vont pas marcher. Ça, on apprend ici tous les jours dans notre jardin et avec tout notre travail. Ça veut dire qu'on a besoin de dédier du temps pour des projets.
1: Est-ce que les apiculteurs ont obtenu des plantes aussi?
0: Oui, on a donné déjà à quelques apiculteurs en août l'année dernière, dans quelques autres événements. On a donné à trois écoles, je crois, qui travaillent aussi un jardin mellifère. Il y a des apiculteurs pendant la journée internationale des abeilles où on a donné, mais on veut donner encore plus et on veut planter encore plus. Ça veut dire, ça sont des projets que je dois m'en occuper un peu dans les mois prochains.
1: D'accord. Merci beaucoup, Cédouté. Encore un petit détail sur la formation de demain. Est-ce que cette formation s'adresse aux femmes de tous les âges?
0: Pas de limite. Ça veut
1: Pas de
0: dire,
1: limite.
0: des femmes peuvent venir qui sont intéressées avec la formation. Ça, c'est comme ça. Ça veut dire, c'est ouvert et il n'y a pas de la limite. Et si des femmes ont peut-être déjà leur propre combinaison à mener, si ça c'est possible, parce que je ne sais pas combien de femmes vont venir vraiment au cours. Et on a seulement une certaine quantité de combinaisons qu'on peut prêter pendant l'observation des abeilles. Hein? Ça veut dire, si quelqu'une a déjà amené,

0: ça serait bienvenu. Et à la fin, on va voir qu'est-ce qu'on a besoin encore. On va voir combien de femmes vont vraiment venir mercredi. Et oui, on ne peut pas
1: D'accord.
0: planifier tout déjà avant.
1: D'accord, alors j'espère qu'elles seront nombreuses pour demain, mais il faut aussi peut-être préciser qu'aujourd'hui, vous étiez à la prison de Pointe-la-Gueule, puisque là-bas, il y a un rucher déjà et le travail continue. Ça progresse?
0: Oui, on a depuis le mois de mai, ça veut dire depuis l'année dernière, on a commencé à travailler les ruches pour la prison. Ça veut dire il fallait les créer des abeilles, des colonies, et on a travaillé des ruches que nous avons fait ici à l'atelier. Et oui, et ça c'est devenu très très joli. Ça veut dire depuis mai, on travaille déjà avec des abeilles. On a déménagé fin avril, on a déménagé. Et commencement de mai, on a commencé le cours avec la théorie et le pratique en même temps. C'était, oui, et ça passe très très bien. On est très contents. Et des détenus qui font partie, et aussi il y a aussi de temps en temps des officiers qui font partie aussi, et il y a tellement beaucoup d'intérêt, et ils s'en occupent très très bien déjà des abeilles, et il y a déjà aussi ils ont déjà exprimé, quelques détenus, ce que quand ils sont en liberté, ils veulent probablement se lancer dans le secteur de l'agriculture et apiculture. Il faut quand même toujours garder en tête, pour la réhabilitation, ça va pas être trop simple pour les détenus, parce que une fois à la prison, ça va être très très compliqué avec le certificat de la moralité. Et ça veut dire pour beaucoup de différents travaux ou emplois, ça va être un peu compliqué. Ça veut dire, heureusement, Rodrigue permet à beaucoup de personnes avec des familles qui ont un peu de terrain, c'est qu'on peut se lancer toujours un peu dans l'agriculture et aussi l'apiculture. Et ça veut dire, c'est ça, c'est qu'on veut encourager, parce que comme une mesure de faire la vie. Ça veut dire, et pour faire la vie, on doit connaître des abeilles bien, on doit connaître beaucoup sur des abeilles pour pas échouer, parce que ça serait toujours très très grave. C'est toujours pour chaque apiculteur, ça c'est très dur et très grave de perdre des abeilles. C'est pourquoi le maximum de connaissances on veut transmettre de notre côté, pour ce que les choses plus tard vont aller bien. Mais il y a aussi l'idée qu'en long terme, peut-être même après ensemble, il y a un intérêt peut-être de continuer avec des abeilles et peut-être faire même une petite miellerie. Ça serait vraiment quelque chose de très très bien. Il faut dire que ça serait pas nouveau. Depuis 2012, ça existe déjà. C'était des Américains, quelques prisons en Amérique ont commencé avec ça. Et c'était un très, très grand succès. Ça veut dire, on pourrait voir qu'après les cours, par exemple, il y avait même des détenus qui étaient en libération. Plus tard, c'était eux qui sont devenus des experts pour donner des cours aux autres détenus. Ça, c'était un aspect très intéressant. Et ils ont vendu leur miel aussi, pas vendu vraiment, et plutôt en échange de quelques structures, parce que partout dans le monde, c'est pareil. C'est que une prison n'est pas une compagnie. Et ça veut dire, il faut respecter quelques trucs avant. Mais il y a des possibilités. Il y a des possibilités. Notre prison à Rodrigue est vraiment très, très bien pour travailler toutes les choses qui concernent l'agriculture, agroécologie, aussi même élevage. Il y a des cochons, il y a des poules. Et j'ai vu ça avec mes propres yeux. Vraiment, ça marche très, très bien. Il y a des personnes qui prennent ça très au cœur, c'est que ça marche très bien. Et je crois que ce sont des activités qui sont très Rodriguez.

0: mais qui sont aussi très réalistes pour des personnes actuellement à la prison. Ça veut dire, ça peut les aider de faire leur vie après en dehors. Mais pour la vie en dehors, une chose manque encore beaucoup, beaucoup, beaucoup. Ça, c'est une ONG qui s'en occupe de la réhabilitation, de toutes les questions que des ex-détenus ont, des difficultés qu'ils vont faire face. Une fois qu'ils ont quitté la prison. Et ça manque, et on est en train aussi avec, il existe déjà des personnes qui sont intéressées de faire, peut-être faire une ONG, et on est en train de regarder un peu comment on peut aider aussi de ce, comment, de ce que ça peut se réaliser encore pendant notre période de ensemble. Ça serait très, très bien. Ça veut dire, on croit que c'est nécessaire. Aussi des personnes qui travaillent à part de nous régulièrement avec des détenus à la prison, c'était eux qui ont dit que ça c'est nécessaire, vraiment nécessaire, parce que c'est la plus grande peur pour des détenus. Qu'est-ce qui va se passer un jour qu'on est en dehors? Et oui. Ça, c'est quelque chose. À Maurice, il y a une grande ONG qui marche très, très bien, qui s'appelle Kinuité. On était déjà en contact ici. Ils ont fait le contact avec la prison eux-mêmes, mais à travers Ensemble, il y avait déjà aussi un contact ensemble avec des personnes qui étaient intéressées de former une ONG. Et ça, c'est quelque chose qu'il faut à tout prix recommencer bientôt. Pour ce que ça se réalise encore.
1: D'accord. En tout cas, merci encore et bravo à vous et à l'équipe et Kerko. Eh ben, pour terminer, je pense que vous avez un petit message pour la fin, pour les dames qui nous écoutent actuellement.
0: Oui, je peux dire que vous êtes bienvenue si vous êtes intéressé d'apprendre quelque chose sur les abeilles pour l'apiculture. Quels sont les défis, quels sont les avantages, comment est la vie des abeilles. Si ça vous intéresse, vous êtes déjà bienvenue. Et tous ceux qui ont déjà eu des abeilles, avec grand plaisir, parce que je sais que presque tout le monde fait face aux difficultés vues avec le climat, avec le changement des saisons, des fleurs et floraisons. Je crois que c'est bon d'avoir une sorte d'échange, comment ça se passe dans les différents endroits et d'apprendre. Avec Julienne Raffo, on a une apicultrice avec nous qui peut bien expliquer, qui est calme et qui a beaucoup d'expérience déjà sur son côté aussi. Et oui, je vous invite à venir chez Kéako et de regarder comment ça se passe. Voilà.
1: D'accord. En tout
0: Et
1: cas, merci encore. Alors, les dames, rendez-vous demain et chez Carco. Merci à vous, Madame Brigitte Rudolph. Bon courage pour la suite.
0: merci beaucoup. Oui, je suis très excitée. Et un collègue à vous a déjà demandé de venir un jour avec des participants à la radio aussi et avec l'expert pour parler aussi de la formation. Ça, on va faire.
1: D'accord. Eh bien, à très bientôt. Au revoir.
0: OK, au revoir. Bye bye, au revoir.
1: Voilà, c'est terminé pour aujourd'hui, votre grand format. Pour rappel, nous étions en compagnie de Madame Birgit Rudolph de Kerko. J'espère qu'ils autres, Madame qui est à l'écoute, profite de la formation. Merci de votre écoute. Rendez-vous demain pour un autre grand format et bonne suite sur les ondes de Rodrigue FM. Au revoir.

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2: Exactement, 18h sur les ondes de Rodrigue FM. 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
3: Depuis les 28 jusqu'à les 30 août, SVICC, Swami Vivekananda International Conference Center dans Paris, pour accueillir cette année-là encore, ben professionnel voyage, compagnie aérienne, agence et opérateur touristique. Rodrigue Péoulé, encore une fois, profite sa grand rendez-vous touristique là pour séduire public mauricien.
4: Bien, allez, encore une fois, pour réitérer nous, l'engagement avec mon partenaire qui déjà travaille avec nous. Et éventuellement, pour gagner un nouveau client, un nouveau partenaire. Surtout pour nous qui sommes dans la restauration, avec une grosse carte menu local. En plus de ça, nous sommes à l'étage, un hébergement. Donc, c'est une occasion pour mieux se faire connaître.
3: Pour Rodrigue, c'est un débat

0: salon touristique qui plie important. L'événement peut attirer chaque année plus que 40 000 visiteurs.
1: Nous avons une faute délégation des opérateurs touristiques, donc nous avons une vingtaine pour participer. L'ONU, salon prêt à partir. Donc, on a un stand de 54 mètres carrés qui est à l'entrée du salon, comme d'habitude, juste à côté de Air Mauritius. Et nous partons une grande foulée de personnes qui peuvent venir l'autre 3 jours. Nous partons à peu près entre les 30 et 40 000 visiteurs pour le salon prêt à partir, qui pour donner une visibilité à la destination en général.
0: Le commissaire Alain Wong souligne qu'il y a un tourisme mauricien qui constitue 65% de l'arrivée Rodrigue. C'est pour ça qu'il est important de consolider sa mort. C'est là.
2: C'est l'occasion rêvée aussi de véhiculer l'image de Rodrigue comme une destination à part entière et en même temps aussi de faire en sorte à ce que nous mettions de l'avant tout le monde de critères qui, pendant ces 4 dernières années, nous viennent dire dans toute notre participation dans notre salon, dont Rodrigue, c'est une destination durable, authentique. Et sur le plan culturel, nous avons beaucoup à offrir.
0: Une présence qui peut permettre aussi de donner une dimension culturelle à sa participation là. Groupe Papillon pour faire aussi le déplacement.
3: Nous cause le jeu des îles l'océan Indien 2027 dans Rodrigue Ban Meyer Zen Katsefep et tant d'autres sens pour gagner une place dans Ban processus. 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
5: Dans le contexte que Comor peut organiser le prochain Jeu des îles l'année prochaine, et nous disciplines. Ils rentrent là-dedans, c'est dans un kitesurf, filles, garçons, et aussi dans un windsurf. Nous avons besoin de faire une détection parce que nous avons beaucoup de kiteurs ici, donc nous n'oublions pas les autres. Donc, la première détection qui nous peut faire cette année ici, c'est nous, Vin Rodrigue. Donc, normalement, c'est nous valider pour une régate, une compétition qui nous fait. Normalement, nous faisons 12 régates. Là-dedans, nous faisons deux plus mauvais manches, assurément, nous prenons le meilleur. Là, ça m'a dit nous qualifier deux filles, deux garçons de Rodrigue qui pouvaient représenter, pour venir dans la présélection à Maurice. Quand là nous vous traînons, ben après mon stage, ben coach, ben coach étranger, quand nous vous formons autres, à ce moment-là, nous vous faisons ben final éliminatoire.
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6: Nous marions honorés parce qu'il nous connaît que Rodrigue est excellé dans le sport et dans la discipline de kite, pareil. Et on a la supériorité sur la région, nous qu'à dire. 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
3: 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Ce qui amène nous à 6h10, 6h11,

0: Tantôt, rappel ban titre pour FM, sa journal. 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Voilà ce qu'a mené la fin de ce journal-là. Merci au fin d'écoute, merci à Franck Meunier pour sa collaboration technique. Reste à l'écoute d'un petit moment pour retrouver Rosie pour le tir ban l'annonce et ban communiquer.
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Les 18h passées de 13 minutes sur les ondes de Rodrigue FM. Merci à Willina Manon qui nous présente nous le journal en créole. Nous poursuivons avec Ban l'annonce et communiqué. Nous débutons avec un avis de décès. On nous prie d'annoncer le décès de Madame Odile Momus. Décès de Madame Odile Momus, née Niol, aussi connue sous le nom de Tinenen. Elle était âgée de 89 ans, c'est une ex-habitante de 80. Le convoi mortuaire sortira de chez son époux, Herman Le Gentil, alias Tombomme, à 80 ce mercredi 26 août 2026 à 14h pour se rendre à l'église Saint-Esprit-la-Ferme et de là au cimetière de la localité. À cette famille endeuillée, l'MBC présente ses plus vives sympathies.

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2: Et à présent, ben, les autres annonces et communiquées. RTMC peut informer tout le monde qui pourrait avoir des eaux la foire promotionnelle à Citronelle dans sous la boutique. La foire là, elle est pour jeudi le 27 août 2026 et vendredi le 28 août 2026. Pour une promotion sur certains produits comme un oignon, l'ail et pommes de terre. Pour une aussi ben, produits local, équipement pour la pêche et aussi nouveaux outils ordinaires. Tout le monde invité. Pour plus de détails, vous êtes capable de téléphoner 83 24 145 83 24 145. Communiqué de la STC. Ben travailleur STC appelé pour apporter au grenier le mercredi 26 août 2026. Et nous terminons avec ce communiqué de la Commission de la Santé. Commission la Santé et autres P informe tout public que commissaire Jean-Nicolas Volbert pas pour recevoir mercredi 26 août 2026. Commission excuse-lui pour tout inconvénient. Voilà tout pour les annonces et communiqués pour ce mercredi soir. Nous passons à la page météo.
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2: Les nouvelles du temps d'après ce communiqué de la météo émis à 16h30 ce mardi 25 août 2026 comme situation.

0: Situation générale. Un courant d'air léger à modéré circule sur la région. Prévision pour les prochaines 24 heures, le ciel sera mi-couvert cette nuit avec les pluies fines sur les hauteurs. La température minimale sera entre 19 et 21 degrés Celsius. Il y aura du beau temps demain matin et dans l'après-midi, la température maximale sera supérieure à la moyenne par environ 2 degrés Celsius et sera entre 26 et 28 degrés Celsius. Le vent soufflera du secteur est de 15 km par heure à 25 km par heure avec des pointes de 50 km par heure. La mer est forte au-delà des récifs avec des houles du sud-ouest de l'ordre de 2,50 m s'atténuant graduellement durant la nuit. Les sorties en haute mer sont déconseillées cette nuit, on vous le redit. Les sorties en haute mer sont déconseillées cette nuit. La pluviométrie durant les dernières 24 heures à Pointe-Canon, 0,4 mm de pluie. Patate Théophile, 0,6 mm de pluie. Les horaires des marées. Les marées seront hautes à 23h56 aujourd'hui et demain à 12h21. Marée basse prévue à 17h49 et demain à 6h13. Le soleil s'est couché depuis 17h37 et le soleil va se lever demain très tôt à 6h précise. Voilà votre page météo selon la station météorologique de Vacoix-Île-Maurice. Il est 18h passé de 17 minutes.
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0: Et oui, un peu en avance sur le temps. On n'est pas mercredi, on est mardi. Ce mardi soir, c'est l'ambiance rayonnaise sur les ondes de la radio. Bonsoir tout le monde. J'espère que la journée est bien passée et que c'est une très très bonne soirée qui vous attend. L'ambiance créole rayonnaise sur les ondes de la radio avec Clara.

Ah, c'est Sergio avec l'ambiance créole, 18h passé de 45 minutes, encore quelques instants pour l'ambiance rayonnaise sur les ondes de la radio. Dernière danse, Calypso.

Mickaël avec le titre à la folie. C'est 18h passé de 52 minutes. On va poursuivre avec Mickaël Pouvin. Eh bien oui, il est né à Saint-Denis, auteur, compositeur, interprète réunionnais. Connu pour le morceau Éternel, mais ce soir on ne va pas écouter Éternel, c'est Braise qu'on vous propose.

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1: Escapade Océan Indien termine ici. Escapade à l'île de la Réunion. Il est 18h passé de 56 minutes. Dans quelques instants, collé à nos îles. Restez branchés.

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entrecoupé bien sûr de quelques morceaux traditionnels. C'était Bateau coulé. 19h08, nous poursuivons avec Black Asie and Lut Life.

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Eh bien, c'était HKD avec le titre God Control, la musique traditionnelle Rodrigue, original Sega Tambo Dance Soul. 19h passé de 34 minutes. Nous continuons avec une artiste locale.

Il est 20h, passé de 2 minutes, la dernière partie de votre soirée. C'est la variété musicale. On débute avec Buddy Skinny Love, alors n'hésitez pas à nous envoyer vos chansons, les chansons que vous voulez écouter ce soir. Et si vous avez un petit message, le 5-251-60-63, 5-251-60-63 pour vous.

La charmante chanteuse britannique Buddy avec Skinny Love, 20h passées de 5 minutes. On poursuit avec les chansons que vous nous avez demandées. Un morceau pour faire plaisir à Arlette de Vainqueur, Lucky Dubé. It's not easy.

Hommage à notre maman. Eh bien oui, c'est tonton David avec Man Number One qui chante pour sa maman. 20h14, on poursuit avec Madonna, The Power of Goodbye.

Eh bien oui, on vous a promis des belles chansons ce soir. Promis-moi de Vita 20h21. On poursuit avec ces belles chansons qu'on vous a promis pour la dernière partie de votre soirée. On poursuit avec Didou, White Flag.

Evanescence avec le titre My Immortal, 20h passées de 33 minutes, encore quelques instants à passer ensemble en musique. On va poursuivre avec Rock Voisine, Mourir les sirènes.

C'est Antoinette des Seychelles avec le titre Espéré Blues qui nous emmène à 20h passées de 56 minutes. Et c'est ici que nous allons prendre congé de vous. C'était un plaisir de vous accompagner en musique ce soir. Merci de votre écoute et de votre fidélité. Merci également à Franck Munier pour le support technique. On vous souhaite de passer une agréable soirée.

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0: À l'instant, c'était le groupe Irdidoscript pour vous avec If You Could See Me Now.
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0: Bonsoir, bonsoir à tous et bienvenue pour Rocking the Show en ce mardi soir. J'espère que vous vous portez bien, que vous avez bien démarré la semaine. Bon courage à ceux d'ailleurs qui sont au boulot en ce moment, toujours à l'écoute de RM1. Ou sinon, pour ceux qui sont sur les routes, prudence, et on a de quoi vous accompagner. 2 heures de musique pure rock. On aura quoi un peu? On aura Weeza qui viendra, Travis, The Verve, on aura Superbus ou encore Fool's Garden. Donc restez bien branchés. Pour tout de suite d'ailleurs, ce sera The Cardigans. Direction les années 90 avec My Favorite Game.

C'était Beautiful Day avec U2, d'ailleurs sorti en 2000, 26 ans pour cette chanson. Comme vous l'entendez d'ailleurs, c'est une chanson qui parle d'optimisme, parce que le but quand même, c'est de réussir à retrouver cette joie, la gratitude et aussi une résilience, surtout après avoir perdu le tout. Donc pour ceux qui recherchent ce petit courage, cette chanson est pour vous, U2, Beautiful Day. On va continuer toujours avec vos musiques rock, parce que c'est Rocking the Show tous les mardis de 21h à 23h. La suite, c'est avec Travis et on écoute Sing.

À l'instant, c'était Good Charlotte pour vous avec I Don't Work Here Anymore. D'ailleurs, cette chanson qui est un hymne sur le fait de se libérer des routines écrasantes, de rejeter la conformité de l'entreprise et de s'éloigner d'environnements toxiques ou des emplois sans issue pour poursuivre des rêves personnels. Et c'est tout ce qu'on vous souhaite d'ailleurs de réussir également. On continue en musique. Cette fois-ci, ce sera Sum 44 qui viendra juste après Superbus, parce que oui, on fait une petite page française pour vous. C'est la chanson Lola.

The Connells avec 74-75, qui aime bien justement parler d'un regard en arrière avec des paroles qui reflètent la jeunesse, le vieillissement et la façon dont les gens changent au fil des années. Et ça, on le connaît bien quand même au bout d'un moment, quand on a des amis qu'on connaît depuis bien longtemps, d'autres à qui on ne parle plus d'ailleurs, donc c'est un peu de ça que ça parle. On continue cette fois-ci avec Fool's Garden pour vous, et c'est Lemon Tree.

Et c'était Avril Lavigne pour vous avec Head Above Water, sorti en 2018, 21h53. Nous allons continuer toujours avec Rocking the Show jusqu'à 23h. D'ailleurs, si vous avez des demandes de chansons rock, ça se passe sur le 5253-8484, 5253-844 via SMS ou WhatsApp. On va finir avec Bon Jovi et ce sera It's My Life pour vous.

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1: Bonsoir à tous et bienvenue pour la deuxième partie de Rocking the Show, votre émission rock tous les mardis soirs de 21h à 23h. C'est Alice aux commandes et j'espère que vous vous portez bien. Bien sûr, si vous avez des demandes de chansons, n'oubliez pas que ça se passe sur le 5253-8484, 5253-8484 via SMS ou WhatsApp. Bon courage à ceux qui sont au boulot en ce moment, bonne route à ceux qui sont au volant ou même qui sont en train d'apprécier leur route pour rentrer à la maison ou en direction, bien entendu, de votre destination. Pour cette deuxième partie, qu'est-ce qu'on aura ? On aura du Midnight Oil, oui, vous le devinez bien, ce sera Beds Are Burning. On aura aussi Snow Patrol, Simple Plan, Pink, Scorpions, encore Prince. Alors restez bien branchés sur RM1, la radio nationale. Pour tout de suite, un classique Nirvana pour vous, Smells Like Teen Spirit.

C'était Snow Patrol à l'instant pour vous avec Spitting Game, sorti en 2004. On continue cette fois-ci avec Razorlight. On reste dans les années 2000 et ce sera America pour vous.

C'était la voix de Pink à l'instant pour vous avec Zoba. On va continuer avec un vent un peu de changement. Oui, bon, j'ai osé avec les Scorpions et ce sera Wing of Change. On aura encore du Prince qui arrive ou Red Hot Chili.

Et c'était Green Day avec Lost of the American Girls. 22h55, c'est la fin de l'émission pour aujourd'hui. On se retrouvera la semaine prochaine, toujours à la même heure, de 21h à 23h pour Rocking the Show. Restez bien branchés, à venir la petite musique de nuit, la programmation qui sera de retour à partir de demain matin sur les ondes de RM1, la radio nationale. Belle soirée à vous, gros bisous et à bientôt sur les ondes. Bye bye.

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